Bonjour à tous. Les températures vont continuer à augmenter ce week-end. 9 départements de l'Ouest sont en vigilance rouge canicule, du Morbihan à la Vienne en passant par la Sarthe. Une vigilance qui s'étend dès aujourd'hui avec 24 départements concernés. 59 départements seront en alerte orange. Près de 38 degrés sont annoncés sur le quart nord-ouest. Un contexte de forte chaleur qui pousse les autorités à déclencher le plan hors sec chaleur extrême. Un plan qui vise à protéger les personnes les plus vulnérables en coordonnant les moyens publics et privés nécessaires. Avec une telle chaleur et des sols secs, de nombreuses communes renoncent à leur feu d'artifice du 14 juillet. Et face à ces conditions, Marina Ferrari appelle à la vigilance absolue dans les zones de baignade. La ministre des Sports a fait état de 131 décès par noyade depuis le 19 juin. L'épisode de canicule continue de s'étendre sur les trois quarts du pays. Il devrait persister au moins jusqu'à mardi, d'après Météo France. Elle se lance une nouvelle fois dans la course à la présidentielle. Ségolène Royal annonce sa candidature à la primaire du Parti Socialiste. Sur X, la candidate malheureuse de 2007 explique sa décision par ses nombreux échanges avec des élus, des citoyens et des entreprises. Elle dit vouloir empêcher l'arrivée de l'extrême droite au pouvoir. Les militants du Parti Socialiste ont choisi de désigner leur candidat à la présidentielle par une primaire fermée au mois d'octobre. Elle sera réservée aux adhérents du parti et de ses proches organisations politiques. Une nouvelle réunion de soutien à l'Ukraine prévue lundi à Paris. Emmanuel Macron accueillera 25 chefs d'État et de gouvernement faisant partie de la coalition des volontaires. Objectif, trouver la voie d'un cessez-le-feu et permettre une reprise des négociations de paix avec la Russie. Le traditionnel défilé du 14 juillet mardi mettra également à l'honneur le soutien à l'Ukraine. Et puis en foot, l'équipe de France est fixée sur son sort. Les Bleus affronteront l'Espagne en demi-finale de la Coupe du Monde mardi prochain. Les Espagnols se sont imposés 2-1 face à la Belgique. Voilà pour l'essentiel de l'actualité. C'est la fin de cette édition. Très bonne journée à tous.

Bonjour à tous. Les températures devraient rester très élevées jusqu'à mardi au moins, d'après Météo France. 9 départements de l'Ouest étaient en vigilance rouge canicule hier. 15 autres départements rejoignent le dispositif aujourd'hui, portant le total à 24. Le plan hors sec chaleur extrême a été déclenché. Il doit permettre de mieux protéger les personnes les plus vulnérables. Et conséquence de la canicule, la hausse des noyades, 131 personnes ont perdu la vie après des noyades depuis fin juin, d'après la ministre des Sports, Marina Ferrari. Plus de la moitié des victimes se trouvés dans des zones de baignade non surveillées et non autorisées. Plus d'une dizaine de morts et plus d'une vingtaine de blessés. Voilà le bilan provisoire établi par les autorités espagnoles après cet incendie en Andalousie près d'Almeria. Des victimes étrangères en majorité selon le gouvernement espagnol. Plus de 150 pompiers sont mobilisés. 3150 hectares sont partis en fumée. Elle est de retour 19 ans après. Ségolène Royal annonce sa candidature à la primaire du Parti Socialiste pour se lancer dans la course à la présidentielle. Les militants du PS ont choisi de désigner leur candidat à la présidentielle par une primaire fermée au mois d'octobre. Elle sera réservée aux adhérents du parti et de ses proches organisations politiques. Ségolène Royal explique sur X sa décision par ses nombreux échanges avec des élus, des citoyens et des entreprises. Également dans l'actualité, 18 mois de prison avec sursis prononcés contre un animateur périscolaire reconnu coupable d'agression sexuelle sur une enfant dans un centre de loisirs à Paris. Les faits se sont déroulés entre 2023 et 2025 dans le 10e arrondissement, jusqu'à ce que l'enfant se peigne auprès de ses parents. Une mission sur le financement de la protection sociale lancée par Emmanuel Macron. 4 experts devront rendre un rapport consultatif avant la fin de l'année pour proposer des solutions pour refonder le modèle de financement actuel. Plusieurs défis majeurs ont été identifiés comme le vieillissement de la population et les enjeux liés à la transition numérique. Et puis en foot, la France jouera face à l'Espagne en demi-finale de la Coupe du Monde après la victoire des Espagnols 2-1 face à la Belgique. Voilà pour l'info, très bonne journée.

Bonjour à tous. Les températures vont continuer à augmenter ce week-end. 9 départements de l'Ouest sont en vigilance rouge canicule, du Morbihan à la Vienne en passant par la Sarthe. Une vigilance qui s'étend dès aujourd'hui avec 24 départements concernés. 59 départements seront en alerte orange. Près de 38 degrés sont annoncés sur le quart nord-ouest. Un contexte de forte chaleur qui pousse les autorités à déclencher le plan hors sec chaleur extrême. Un plan qui vise à protéger les personnes les plus vulnérables en coordonnant les moyens publics et privés nécessaires. Avec une telle chaleur et des sols secs, de nombreuses communes renoncent à leur feu d'artifice du 14 juillet. Et face à ces conditions, Marina Ferrari appelle à la vigilance absolue dans les zones de baignade. La ministre des Sports a fait état de 131 décès par noyade depuis le 19 juin. L'épisode de canicule continue de s'étendre sur les trois quarts du pays. Il devrait persister au moins jusqu'à mardi, d'après Météo France. Elle se lance une nouvelle fois dans la course à la présidentielle. Ségolène Royal annonce sa candidature à la primaire du Parti Socialiste. Sur X, la candidate malheureuse de 2007 explique sa décision par ses nombreux échanges avec des élus, des citoyens et des entreprises. Elle dit vouloir empêcher l'arrivée de l'extrême droite au pouvoir. Les militants du Parti Socialiste ont choisi de désigner leur candidat à la présidentielle par une primaire fermée au mois d'octobre. Elle sera réservée aux adhérents du parti et de ses proches organisations politiques. Une nouvelle réunion de soutien à l'Ukraine prévue lundi à Paris. Emmanuel Macron accueillera 25 chefs d'État et de gouvernement faisant partie de la coalition des volontaires. Objectif, trouver la voie d'un cessez-le-feu et permettre une reprise des négociations de paix avec la Russie. Le traditionnel défilé du 14 juillet mardi mettra également à l'honneur le soutien à l'Ukraine. Et puis en foot, l'équipe de France est fixée sur son sort. Les Bleus affronteront l'Espagne en demi-finale de la Coupe du Monde mardi prochain. Les Espagnols se sont imposés 2-1 face à la Belgique. Voilà pour l'essentiel de l'actualité. C'est la fin de cette édition. Très bonne journée à tous.

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1: Bonjour à tous, Bélier. Certaines erreurs seront rattrapées de manière inespérée et magistrale. Taureau, un changement de bureau ou de lieu de vie vous tracasse un peu. Pourtant, les choses se passent mieux que prévu. Gémeaux, vous avez le vent en poupe et de quoi évaluer les perspectives sans vous tromper. Cancer, vous auriez besoin de vous isoler de l'agitation pour retrouver toute votre énergie. Une coupure en ce sens serait la bienvenue. Lion, les projecteurs sont braqués sur votre couple. Entre vous, tout se passe à merveille. Vous n'avez pas de soucis à vous faire. Vierge, vous pouvez remercier votre grand charisme. Grâce à lui, des rencontres se concrétisent. Balance, les communications vous sont facilitées. C'est le moment de faire progresser les contacts que vous avez pris récemment. Scorpion, en duo, vous partagez des moments de grande complicité. Vous aimez passer du temps avec votre moitié. Sagittaire, c'est en développant vos aptitudes à innover que vous ferez de bonnes opérations. Capricorne, toutes les tensions qui vous empêchent de profiter de la vie complètement disparaîtront. Verseau, votre entourage vous pousse trop loin. Ne boudez pas, laissez couler les détails sans importance. Poisson, n'hésitez pas à remettre en question certaines de vos habitudes qui bloquent vos énergies. Passez tous une excellente journée.
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Bonjour à tous, la France voit rouge à nouveau. 24 départements sont en alerte rouge canicule dans l'ouest à partir de midi, de la Vendée au Morbihan et jusqu'à la région parisienne. 59 autres sont en vigilance orange. On attend des températures proches des 37 voire 39 degrés de la Bourgogne vers les Pays de la Loire. On a relevé hier 41 degrés dans l'Aveyron, 40 dans la Nièvre. Un troisième épisode de chaleur depuis le mois de mai qui devrait perdurer au moins jusqu'au 14 juillet selon Météo France. Une chaleur qui ne facilite pas le travail des pompiers. Un incendie s'est déclaré en Loire-Atlantique hier à la Plaine-sur-Mer. Les clients d'un camping ont été évacués. Une grande partie du site a été détruit. 180 sapeurs-pompiers étaient mobilisés ainsi que deux hélicoptères bombardiers d'eau. Dans les Pyrénées-Orientales, le feu qui a déjà parcouru 5000 hectares devrait être fixé dans les prochaines heures selon le préfet. À noter qu'un homme a été placé en garde à vue après l'incendie près de l'aéroport de Perpignan. Il a été interpellé hier selon le procureur de la République. Le suspect de 49 ans serait passé à l'acte volontairement d'après les témoignages recueillis par la police. Une décision d'orientation pénale sera prise aujourd'hui, assure le procureur. L'incendie avait parcouru 60 hectares. En Ukraine, on compte 6 blessés. Kiev déplore une attaque de missiles russes ce matin. Les sirènes se sont déclenchées après la première explosion. Le chef de l'administration militaire de la capitale ukrainienne a appelé les habitants à rester dans des lieux sûrs. En foot, France-Espagne, voilà l'affiche de la demi-finale de la Coupe du Monde pour nos Bleus. Hier, les Espagnols ont dominé la Belgique en quart de finale sur le score de 2 buts à 1. L'équipe de France jouera donc face à son voisin espagnol. Ce sera mardi 14 juillet, coup d'envoi à 21h. Et puis en cyclisme, c'est le Belge Tom Merlière qui remporte la 7e étape du Tour de France hier entre Ajetmaut et Bordeaux. Il s'agit de sa 4e victoire d'étape pour le coureur de la Soudal Quick-Step. La 8e étape de la Grande Boucle s'élancera de Périgueux aujourd'hui pour rejoindre Bergerac, 180 km plus loin. Le maillot jaune reste sur les épaules de Tadej Pogacar. Voilà pour l'actualité. Très bon début de journée à tous.

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1: Bonjour à tous, Bélier. Certaines erreurs seront rattrapées de manière inespérée et magistrale. Taureau, un changement de bureau ou de lieu de vie vous tracasse un peu. Pourtant, les choses se passent mieux que prévu. Gémeaux, vous avez le vent en poupe et de quoi évaluer les perspectives sans vous tromper. Cancer, vous auriez besoin de vous isoler de l'agitation pour retrouver toute votre énergie. Une coupure en ce sens serait la bienvenue. Lion, les projecteurs sont braqués sur votre couple. Entre vous, tout se passe à merveille. Vous n'avez pas de soucis à vous faire. Vierge, vous pouvez remercier votre grand charisme. Grâce à lui, des rencontres se concrétisent. Balance, les communications vous sont facilitées. C'est le moment de faire progresser les contacts que vous avez pris récemment. Scorpion, en duo, vous partagez des moments de grande complicité. Vous aimez passer du temps avec votre moitié. Sagittaire, c'est en développant vos aptitudes à innover que vous ferez de bonnes opérations. Capricorne, toutes les tensions qui vous empêchent de profiter de la vie complètement disparaîtront. Verseau, votre entourage vous pousse trop loin. Ne boudez pas, laissez couler les détails sans importance. Poisson, n'hésitez pas à remettre en question certaines de vos habitudes qui bloquent vos énergies. Passez tous une excellente journée.

0: Radio Mélodie, il est 7h. Et du coup, c'est le moment de retrouver les infos avec Lucas Michels. Bonjour Lucas.
1: Bonjour Alexandra, bonjour à tous.
0: Lucas, 24 départements sont en vigilance rouge canicule.
1: Ces territoires se situent dans le quart nord-ouest du pays. 59 autres départements sont en vigilance orange face aux fortes chaleurs. Il fera 39 degrés à Bordeaux et Rennes, 38 à Auxerre, mais aussi 36 à Paris. Près d'un tiers de la population française est concernée par les fortes chaleurs.
0: La sécheresse a causé de nombreux départs de feu.
1: Le directeur de la sécurité civile et de la gestion des crises, Julien Marion, a évoqué un début de saison d'une exceptionnelle intensité avec plus de 25 000 hectares brûlés en France. Le nombre d'hectares brûlés est le double de ce qui était mesuré l'année dernière à la même date et même supérieur à 2022. Marqué par de très violents incendies, dont les méga-feux de Gironde. Hier soir, un camping et des habitations à proximité ont été évacués en Loire-Atlantique, à cause d'un incendie qui a parcouru 83 hectares, a indiqué la préfecture.
0: Allez, on repart en région avec l'avis de recherche concernant le prisonnier évadé en Sarre qui est levé.
1: Mercredi, un homme de 44 ans s'est évadé lors d'une sortie encadrée à Schmelz, près de Sarre-Louis. L'homme purgeait une peine de prison à perpétuité pour le meurtre d'une retraitée de 77 ans lors d'un cambriolage de maison qui aurait mal tourné. Il était activement recherché. Finalement, au bout de 48 heures de cavale, le prisonnier est revenu de son plein gré à l'établissement pénitentiaire de Sarrebruck ce vendredi. L'avis de recherche est donc levé.
0: La Moselle et le Bas-Rhin sont en vigilance sévère au risque de feux de forêt.
1: Un arrêté a été pris dans le Bas-Rhin en raison de la vigilance orange canicule et de la sécheresse. Jusqu'au 15 juillet, les feux d'artifice ou encore les feux de camp sont interdits dans les bois et forêts et à moins de 200 mètres de ces derniers. La chasse est interdite de 13h à 19h et les activités de loisirs avec moteur sont proscrites de 13h à 22h. En Moselle, les mesures en vigueur depuis le 25 juin sont maintenues. Les feux festifs sont interdits, tout comme les lâchers de lanternes, le brûlage des résidus agricoles et les spectacles pyrotechniques à moins de 300 mètres d'une lisière de forêt.
0: En sortie, on célèbre le 14 juillet dans la région.
1: La fête nationale est célébrée à travers tout le territoire entre samedi et mardi. On a recensé quelques événements pour profiter au maximum des festivités sous réserve d'annulation en raison de l'état de danger sévère, feux de forêt et végétaux déclarés sur les départements de Moselle et du Bas-Rhin.
2: Ce soir, direction d'abord Ambar. La fête aura lieu à la salle polyvalente de la commune. À 19h, un bal populaire sera animé par l'orchestre Sarre Music School. Vous retrouverez également des manèges gratuits pour les enfants et un grand feu d'artifice à 23h. Toujours pour aujourd'hui, le grand bal des pompiers sera organisé dès 16h à Albestroff. À 17h, une manœuvre des pompiers vous sera proposée, suivie d'une animation musicale et d'un feu d'artifice tiré vers 23h. Lundi, la ville de Sarreguemines vous donne rendez-vous dès 20h avec des animations musicales sur le parking de la mairie. Le traditionnel feu d'artifice sera tiré depuis les berges de la Sarre à 23h. Place ensuite à la fête jusqu'à 1h du matin sur le parking de l'hôtel de ville avec un DJ. Le même jour, de nombreux concerts seront au programme entre 17h et 21h sur le parking de Woutersbach à Frémin-Merlebach. Animations pour enfants, structures gonflables, manèges et sculpteurs de ballons seront à retrouver sur place. À 22h aura lieu un défilé au Lampion. La soirée se clôturera par un feu d'artifice et un bal populaire. Enfin, mardi, la fête nationale sera célébrée au parc du Schlossberg à Forbach de 20h jusqu'à 1h du matin. Des concerts et un spectacle de drones seront à retrouver sur place. Rendez-vous aussi à Sarre-Union où les festivités démarreront dès 18h avec un bal populaire sur la place de la République. À cette même occasion, la demi-finale de la Coupe du Monde sera retransmise sur écran géant et un feu d'artifice sera tiré à la tombée de la nuit.
1: Et puis notez que toutes les autres sorties de la fête nationale sont à retrouver sur notre site internet.
0: Allez, on termine en sport avec Florent Miguel qui vient renforcer les rangs du FC Metz.
1: Ce vendredi, les Grenats ont trouvé un accord avec Florian Miguel, libre depuis son départ du club de D2 espagnol cet été. Le défenseur s'est engagé pour 2 saisons. Il est donc lié au club à la Croix-Lorraine jusqu'en juin 2028. Formé au Tour FC où il a disputé 112 matchs pour 12 buts, le natif de Gironde vient renforcer l'arrière garde Messine et notamment le poste de latéral gauche. Âgé de 29 ans, c'est un joueur d'expérience puisqu'il compte 151 matchs au sein de deux divisions de championnat professionnel français, dont 58 rencontres en Ligue 1.
0: Merci beaucoup Michel, à tout... Michel, mais n'importe quoi. Oh non, mais il faut
1: Lucas
0: que je me
1: Michel,
0: réveille.
1: Ouais.
0: Non mais oui, oh là là, merci beaucoup Lucas, à tout à l'heure.
1: À tout à l'heure.
0: Bon, c'est samedi matin, faut me pardonner.
1: Ouais,
0: hein.
1: Ouais,
0: la chaleur, la canicule d'ailleurs qui continue hein, tout le week-end. Et on prévoit des températures assez élevées jusqu'au moins le 14 juillet. Donc voilà, il va falloir un petit peu s'accrocher. Et les bafouilles vont continuer, je pense, ce matin aussi, hein, je préfère prévenir. On va se réveiller avec des températures prévues entre 17 et 19 degrés. Et cet après-midi, eh ben, le mercure devrait monter jusqu'à 34 degrés, notamment à Sarreguemines ou encore à Sarre-Union ou Forbach. Et puis, bah, vous l'aurez compris, hein, c'est toujours la même histoire pour tout le week-end et pour le début de semaine prochaine.
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Bonjour à tous et bonne matinée, bon réveil. C'est Alexandra et je suis avec vous jusqu'à midi aujourd'hui. On écoute tout de suite Lenny Kravitz avec End Over Till It's Over.

0: Abba avec Waterloo, Radio Mélodie, les 7h16. Bonne matinée.
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0: Allez, on écoute tout de suite Madonna avec Hollywood, suivi de Claudio Capeo. Qu'est-ce qu'il en restera ?

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1: Bonjour à tous. Bélier, certaines erreurs seront rattrapées de manière inespérée et magistrale.
2: Taureau, un changement de bureau ou de lieu de vie vous tracasse un peu. Pourtant, les choses se passent mieux que prévu.
3: Gémeaux, vous avez le vent en poupe et de quoi évaluer les perspectives sans vous tromper.
4: Cancer, vous auriez besoin de vous isoler de l'agitation pour retrouver toute votre énergie.
5: Une coupure en ce sens serait la bienvenue.
6: Lion, les projecteurs sont braqués sur votre couple.
7: Entre vous, tout se passe à merveille. Vous n'avez pas de soucis à vous faire.
8: Vierge, vous pouvez remercier votre grand charisme. Grâce à lui, des rencontres se concrétisent.
9: Balance, les communications vous sont facilitées.
10: C'est le moment de faire progresser les contacts que vous avez pris récemment.
11: Scorpion, en duo, vous partagez des moments de grande complicité.
12: Vous aimez passer du temps avec votre moitié.
13: Sagittaire, c'est en développant vos aptitudes à innover que vous ferez de bonnes opérations.
14: Capricorne, toutes les tensions qui vous empêchent de profiter de la vie complètement disparaîtront.
15: Verseau, votre entourage vous pousse trop loin.
16: Ne boudez pas, laissez couler les détails sans importance.
17: Poisson, n'hésitez pas à remettre en question certaines de vos habitudes qui bloquent vos énergies.
18: Passez tous une excellente journée.

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1: Allez, c'est le moment de faire le point sur l'univers foot et qu'est-ce qui s'est passé au cours des derniers jours sur l'univers foot. Le point tout de suite. Bonjour.
2: Bonjour à tous, ce sera donc l'Espagne pour l'équipe de France. Après les Bleus avant-hier, c'est la Roja qui a validé son ticket pour le dernier carré de cette Coupe du Monde. Les Espagnols se sont imposés 2-1, bien aidés par une bourde du gardien belge remplaçant, auteur d'une faute de main évitable en fin de rencontre. Néanmoins, les Diables Rouges auront fait bonne figure dans ce quart de finale, ce qui satisfait leur sélectionneur Rudy Garcia malgré l'élimination.
3: Ce qui est bien, c'est qu'on a regardé l'Espagne les yeux dans les yeux. Je pense qu'ils ont douté à un moment, surtout quand on a égalisé. Voilà, mais les grandes rencontres, ça se joue sur des détails. Donc on est bien évidemment tous solidaires de nos joueurs qui ont pu faire quelques erreurs dans le match. Mais contre ce genre d'équipe, il ne faut rien donner, il ne faut pas faire de cadeaux, il ne faut pas faire d'erreurs. Et malheureusement, on se fait éliminer là-dessus. Il faut que ça serve de leçon, notamment à nos plus jeunes. Voilà, qui sont plein de fougue, plein d'enthousiasme. Mais franchement, je suis fier de mes joueurs. On a montré que la Belgique était une grande équipe dans ce mondial. Franchement, on n'était pas loin de continuer l'aventure. Ça s'arrête aujourd'hui, il faut l'accepter aussi.
2: Ce soir, l'Angleterre affronte la Norvège avec une possible mauvaise nouvelle pour les Three Lions. Le milieu de terrain d'Eklan Rice est incertain pour ce quart de finale. Selon The Athletic, le joueur d'Arsenal est malade et ressent une gêne à un ischio-jambier. Il a été ménagé à l'entraînement mercredi et jeudi. Même inquiétude pour le défenseur de Manchester City, Mark Gay, déclaré incertain pour ce soir. Notez que dans la nuit, le dernier quart de finale opposera l'Argentine à la Suisse.
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0: Radio Mélodie, il est 7h44 et c'est le moment de faire le point sur l'actu. Bonjour Lucas,
1: rebonjour. Bonjour Alexandra, bonjour à tous. Un feu de chaume s'est déclaré entre Roulin et Lixin-les-Roulins ce vendredi. Lors du moissonnage, une étincelle aurait embrasé la végétation sèche. L'agriculteur et les pompiers ont œuvré conjointement pour stopper l'avancée des flammes. Et puis sur un tout autre registre, un service de bus est mis en place pour remplacer le tram entre Sarreguemines et Lébar à cause des grèves qui se multiplient sur la ligne S1, notamment le week-end. Et puis les festivités du 14 juillet sont annulées à Saint-Avold en raison des conditions de sécheresse actuelles. On développe évidemment tous ces titres dans quelques minutes.
0: Merci beaucoup, à tout à l'heure Lucas.
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Allez, on termine l'heure ensemble avec Au Petit Bonheur. Je veux du soleil, histoire de bien se réveiller. Du soleil, on va en avoir tout le week-end. On fera le point sur la météo juste après le flash de 8h, forcément avec Lucas Michels.

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0: Radio Mélodie, il est 8h. Et qui dit 8h, ben c'est le moment de retrouver des infos avec Lucas Michels. Bonjour Lucas.
1: Bonjour Alexandra, bonjour à tous.
0: Lucas, on va parler de Patrick Bruel qui est visé par une nouvelle plainte.
1: Il y a quelques semaines, une nouvelle plainte pour viol a été déposée contre le chanteur. C'est ce qu'a appris ce vendredi BFM TV. La plaignante dénonce des faits commis quand elle était mineure dans les années 2000. Elle dénonce également un seul viol, mais préfère conserver l'anonymat et garder son récit pour les magistrats.
0: Allez, sur un thème plus joyeux, la France affrontera l'Espagne en demi-finale de la Coupe du Monde.
1: L'Espagne s'est défaite de la Belgique ce vendredi avec le score de 2-1. Dans 2 ans après une défaite sans appel en demi-finale de l'Euro 2024 avec un score là aussi de 2-1, l'équipe de France va donc retrouver l'Espagne en demi-finale de la Coupe du Monde. La seule fois que l'Espagne s'est qualifiée dans le dernier carré mondial, elle est allée au bout en 2010 face aux Pays-Bas. La rencontre entre la France et l'Espagne est prévue pour le 14 juillet à 21h.
0: Bah avec un jour comme ça, ils n'ont pas le choix, il faut gagner. On revient en région avec un feu de chaume qui s'est déclaré à Roulin hier.
1: Un peu avant 13h ce vendredi, un incendie accidentel s'est déclaré sur une parcelle à cheval sur les bancs de Roulin et Lixin-les-Roulins. Lors du moissonnage, une étincelle aurait embrasé la végétation sèche. Un agriculteur a creusé plusieurs sillons pour stopper l'avancée des flammes. Les pompiers ont ensuite pu maîtriser le feu pour minimiser la perte de la paille. Cet événement fait écho au même type de feu qui s'est déclaré jeudi entre Coum et Tétershen.
0: Un service de bus est mis en place pour remplacer le tram entre Sarreguemines et Les Barres.
1: Depuis plusieurs semaines, les grèves se multiplient sur la ligne S1, notamment le week-end. Depuis hier matin, un service de remplacement par bus est mis en place pour les usagers. Les détails et horaires sont disponibles sur le site de la Zarbane. Concernant la grève débutée jeudi, aucune date de fin n'a été communiquée.
0: La communauté d'agglomération de Saint-Avold Synergie organise ce dimanche la traditionnelle fête de la piscine.
1: Pendant toute une journée, de nombreuses animations sont proposé dans et autour des bassins, le tout gratuitement. On fait le point sur le programme avec Franck Banovic, le directeur de la piscine.
2: Pour la 13e édition de la fête de la piscine intercommunale, la formule ne change pas. Des animations pour petits et grands en continu toute la journée.
3: On aura des cours d'aquafitness, on fera passer des diplômes de natation, on fera un match de waterpolo, concours de plongeon.
2: Sur les pelouses aussi, les visiteurs auront l'embarras du choix.
3: Des châteaux gonflables, trampoline, lancer de haches gonflables, du football sur cible. On aura également dans l'après-midi, et ça c'est toujours attendu, les mousse parties. On a également un ensemble de jeux en bois.
2: Cet événement est l'occasion de faire découvrir la piscine aux habitants, mais aussi les associations du territoire.
3: On accueille également au cours de l'après-midi des initiations, parce qu'on a la présence d'associations du territoire, où on fera passer des baptêmes de plongée. Il y aura une initiation à la boxe avec Flora Pili, donc plusieurs fois championne du monde, qui sera présente pour faire des démonstrations et qui signera également des autographes. Initiation au football, beach volley, molky, judo également.
2: Pour cet événement, la piscine de Saint-Avold attend environ 3000 visiteurs après un début de saison déjà marqué par une forte affluence.
3: Environ 1000 entrées par jour.
2: Un pic à plus de 1200 entrées a même été enregistré le samedi de canicule.
0: Les festivités du 14 juillet sont annulées à Saint-Avold.
1: Et oui, en raison des conditions de sécheresse actuelles, la ville a pris la décision d'annuler l'ensemble des festivités qui devaient se tenir sur le champ de foire de l'Agora, mardi. La cérémonie patriotique est en revanche maintenue à 11h sur le parvis de la mairie. Les estivales du Cosque sont également maintenues de 16h à 18h.
0: Merci beaucoup Lucas, à tout à l'heure.
1: À tout à l'heure.
0: Bon, on fait le point sur la météo, hein. Allez, je te le dis dans le mille.
1: Il va faire beau et chaud?
0: Il va faire beau, chaud, il va y avoir du soleil.
1: Ah bah super.
0: La canicule est prévue jusque mardi, donc il va au moins jusqu'à mardi en tout cas. Il va falloir s'accrocher un petit peu. Dès le réveil, hein, le thermomètre affichait déjà 19 degrés, notamment à Bisbruck. Et on va atteindre les 34 degrés cet après-midi. Et puis bah, demain, on prend les mêmes, on recommence. Hein. On va devoir de nouveau être patient avec cette chaleur. Et surtout prudent, n'oubliez pas de vous hydrater. Et surtout de prendre soin des personnes les plus sensibles. Hein. On part en sauve aux personnes âgées, aux personnes enceintes. Les pauvres, j'aimerais pas être à leur place en ce moment.
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0: Allez, on écoute tout de suite Ray Charles avec Hit the Road Jack.

0: Le point sur les conditions de circulation. RAS, hein, pour le moment, ça circule plutôt bien sur le secteur. Vous êtes témoin d'un ralentissement ou d'un accident, n'hésitez pas à me contacter au standard au 03 87 98 29 29.
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0: Le diesel le moins cher est à retrouver à la station Esso de Sarreguemines au prix de 1,90€ ou alors au carrefour de Grosblie à 1,89€. Pour le samplon 95 E10, rendez-vous à l'Intermarché de Sarreguemines à 1,88€. Même prix, mais c'est ailleurs, sur Carrefour cette fois-ci de Sarreguemines. Donc on le rappelle, 1,88€.
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0: Allez, avant de retrouver les pronostics hippiques de Tony Gonzalez, on écoute Earth, Wind and Fire avec Let's Groove.

Le prix de Romainville va se courir cet après-midi à 15h15. Voici la sélection de Tony Gonzalez. Le 14, le 11, le 10, le 13, l'As, le 8, le 7 et le 9. Je répète, le 14, le 11, le 10, le 13, l'As, le 8, le 7 et le 9. Allez, retour de la musique tout de suite avec la légende du roi Arthur. Il est temps.

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1: Bonjour à tous. Bélier, certaines erreurs seront rattrapées de manière inespérée et magistrale.
2: Taureau, un changement de bureau ou de lieu de vie vous tracasse un peu. Pourtant, les choses se passent mieux que prévu.
3: Gémeaux, vous avez le vent en poupe et de quoi évaluer les perspectives sans vous tromper.
4: Cancer, vous auriez besoin de vous isoler de l'agitation pour retrouver toute votre énergie. Une coupure en ce sens serait la bienvenue.
5: Lion, les projecteurs sont braqués sur votre couple. Entre vous, tout se passe à merveille.
6: Vous n'avez pas de soucis à vous faire.
7: Vierge, vous pouvez remercier votre grand charisme. Grâce à lui, des rencontres se concrétisent.
8: Balance, les communications vous sont facilitées. C'est le moment de faire progresser les contacts que vous avez pris récemment.
9: Scorpion, en duo, vous partagez des moments de grande complicité. Vous aimez passer du temps avec votre moitié.
10: Sagittaire, c'est en développant vos aptitudes à innover que vous ferez de bonnes opérations.
11: Capricorne, toutes les tensions qui vous empêchent de profiter de la vie complètement disparaîtront.
12: Verseau, votre entourage vous pousse trop loin. Ne boudez pas, laissez couler les détails sans importance.
13: Poisson, n'hésitez pas à remettre en question certaines de vos habitudes qui bloquent vos énergies.
14: Passez tous une excellente journée.

0: Gérald De Palmas avec le jour de nos fiançailles. Radio Mélodie, il est 8h31, c'est le moment de retrouver les infos. Bonjour.
1: Bonjour à tous. 24 départements en alerte rouge canicule, de l'Île-de-France au Morbihan en passant par la Vendée et le Cher. Les maximales seront comprises entre 37 et 39 degrés, voire localement 40 degrés selon Météo France. Les régions proches de la Manche et du littoral méditerranéen resteront toutefois plus épargnées. Sur le front des incendies, 80 hectares sont partis en fumée à la Plaine-sur-Mer, où 300 vacanciers et habitants ont été évacués hier. Un camping a été touché, il ne reste que 50 mobilhomes sur les 130 que compte le site. Le feu a été fixé par les pompiers. 131, c'est le nombre de morts par noyade depuis le 19 juin en France. Le ministère de la Santé qui dévoile ces données précise que 55% de ces décès sont dans des zones de baignade non surveillées et non autorisées. 2 noyades sur 10 ont lieu dans des lieux de baignade privés. Ce sont les moins de 18 ans et les plus de 60 ans les plus touchés. L'été dernier, 409 baigneurs ont trouvé la mort. Et sur les rails, c'est le plus gros week-end de l'année. La SNCF promet de faire circuler tous ses TGV. Pas d'annulation pour le moment. En revanche, sur les lignes Paris-Clermont, Paris-Limoges-Toulouse et sur la transversale sud, Marseille-Toulouse, un tiers des intercités ont été supprimés. Dans l'actualité aussi, les menaces de Donald Trump. Le président américain promet d'anéantir et détruire complètement l'Iran si Téhéran tente de l'assassiner. Sur son réseau social Truth Social, le locataire de la Maison-Blanche assure que 1000 missiles sont prêts à être tirés et braqués sur la République islamique d'Iran, suivis immédiatement de milliers d'autres. En sport, le foot d'abord, on connaît l'affiche de la demi-finale pour l'équipe de France. Ce sera face à l'Espagne qui s'est imposée face à la Belgique hier 2-1. Coup d'envoi de la rencontre mardi à 21h. On suit aussi les quarts de finale qui se poursuivent. Ce soir, Norvège-Angleterre à 23h, puis Argentine face à la Suisse. Et puis, 8e étape du Tour de France. Aujourd'hui, 180 km en Dordogne, entre Périgueux et Bergerac. Hier, le Belge Tim Merlier s'est imposé au sprint à Bordeaux. Tadej Pogacar conserve, lui, le maillot jaune. Voilà pour l'actu, très bonne matinée à tous.
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0: Allez, un retour dans les années 90, ça m'en rappelle des souvenirs, hein. C'est toute mon enfance. Les Hanson avec Mbop.

0: Vanessa Paradis, les épines du cœur. Radio Mélodie, il est 8h48. Et bah, c'est le moment de faire le point sur l'actualité avec Lucas. Rebonjour Lucas.
1: Rebonjour Alexandra. La Moselle et le Bas-Rhin sont en vigilance sévère au risque de feux de forêt. Jusqu'au 15 juillet, les feux d'artifice ou encore les feux de camp sont interdits dans les bois et forêts et à 200 mètres de ces derniers. En Moselle, les mesures en vigueur depuis le 25 juin sont, elles, maintenues. Sur un autre thème, 15 pompiers mosellans sont partis en renfort dans le Gard pour relever les personnels mosellans de la colonne Est 2. Ces derniers sont engagés depuis plusieurs jours pour la lutte contre les risques liés aux feux de forêt. Et puis en sport, Florian Miguel vient renforcer les rangs du FC Metz. Le défenseur de 29 ans s'est engagé pour 2 saisons et occupera le poste de latéral gauche. On développe tous ces titres avec toi dans quelques minutes.
0: Merci beaucoup. Ben oui, rendez-vous à 9h. 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
16: Retour de la musique et on termine cette heure ensemble avec Julien Doré, Les Limites. Il y aura aussi The Lumineers avec Oh Hey!

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0: 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Et on retrouve les infos avec Lucas Michels. Rebonjour Lucas.
1: Rebonjour Alexandra, bonjour à tous.
0: Donald Trump réagit face à la menace de son assassinat par l'Iran.
1: Le président américain a menacé hier de décimer et détruire complètement l'Iran si le gouvernement de ce pays essayait de le faire assassiner. 1000 missiles sont prêts à tirer et pointer vers la République islamique d'Iran et des milliers d'autres suivront immédiatement si le gouvernement iranien met en exécution sa menace, a écrit Donald Trump sur son réseau Trust Social. Un peu plus tôt, les services de renseignement israéliens avaient prévenu Washington sur cette menace d'assassinat.
0: Une attaque de missiles russes fait plusieurs blessés à Kiev.
1: La capitale ukrainienne a été frappée ce samedi par une attaque de missiles russes qui a fait 6 blessés dont affirmé les autorités. Deux séries d'explosions ont retenti aux premières heures de la journée. Depuis juin, Kiev est la cible de nombreuses frappes menées avec un nombre croissant de missiles, en particulier balistiques, plus rapides et complexes à intercepter. 30 personnes ont été tuées lors d'un bombardement dans la nuit du 1er au 2 juillet.
0: On revient en région avec la Moselle et le Bas-Rhin qui sont en vigilance sévère au risque de feux de forêt.
1: Un nouvel arrêté vient d'être pris dans le Bas-Rhin en raison de la vigilance orange canicule et de la sécheresse. Jusqu'au 15 juillet, les feux d'artifice ou encore les feux de camp sont interdits dans les bois et forêts et à moins de 200 mètres de ces derniers. La chasse est interdite de 13h à 19h et les activités de loisirs avec moteur sont proscrites de 13h à 22h. En Moselle, les mesures en vigueur depuis le 25 juin sont maintenues. Les feux festifs sont interdits tout comme les lâchers de lanternes. Le brûlage des résidus agricoles et les spectacles pyrotechniques à moins de 300 mètres d'une lisière de forêt.
0: 15 pompiers mosellans sont partis en renfort dans le sud.
1: Dans la nuit de jeudi à vendredi, un nouveau détachement du SDIS de la Moselle a pris la direction du Gard dans le but de relever les personnels mosellans de la colonne Est 2. Ces derniers sont engagés depuis plusieurs jours pour la lutte contre les risques liés aux feux de forêt. Ce nouveau détachement est composé de 10 sapeurs-pompiers volontaires. Ils sont appuyés par deux camions-citernes feux de forêt des centres d'incendie et de secours de Sarreguemines et Agondange, un véhicule sanitaire armé par un médecin et un infirmier et deux véhicules de soutien logistique.
0: Et on célèbre le 14 juillet dans la région.
1: La fête nationale est célébrée à travers tout le territoire entre samedi et mardi. On a recensé quelques événements pour profiter au maximum des festivités sous réserve d'annulation en raison de l'état de danger sévère feux de forêt et végétaux déclaré sur les départements de Moselle et du Bas-Rhin.
2: Ce soir, direction d'abord Ambar. La fête aura lieu à la salle polyvalente de la commune. À 19h, un bal populaire sera animé par l'orchestre Sar Music School. Vous retrouverez également des manèges gratuits pour les enfants et un grand feu d'artifice à 23h. Toujours pour aujourd'hui, le grand bal des pompiers sera organisé dès 16h à Albestroff. À 17h, une manœuvre des pompiers vous sera proposée, suivie d'une animation musicale et d'un feu d'artifice tiré vers 23h. Lundi, la ville de Sarreguemines vous donne rendez-vous dès 20h avec des animations musicales sur le parking de la mairie. Le traditionnel feu d'artifice sera tiré depuis les berges de la Sarre à 23h. Place ensuite à la fête jusqu'à 1h du matin sur le parking de l'hôtel de ville avec un DJ. Le même jour, de nombreux concerts seront au programme entre 17h et 21h sur le parking de Woutersbach à Frémin-Merlebach. Animations pour enfants, structures gonflables, manèges et sculpteurs de ballons seront à retrouver sur place. À 22h aura lieu un défilé au Lampion. La soirée se clôturera par un feu d'artifice et un bal populaire. Enfin, mardi, la fête nationale sera célébrée au parc du Schlossberg à Forbach de 20h jusqu'à 1h du matin. Des concerts et un spectacle de drones seront à retrouver sur place. Rendez-vous aussi à Sarreunion où les festivités démarreront dès 18h avec un bal populaire sur la place de la République. À cette même occasion, la demi-finale de la Coupe du Monde sera retransmise sur écran géant et un feu d'artifice sera tiré à la tombée de la nuit.
1: Un papier signé Camille Bazin et puis toutes les autres sorties de la fête nationale sont à retrouver sur notre site internet.
0: Florian Miguel vient renforcer les rangs du FC Metz.
1: Ce vendredi, les Grenats ont trouvé un accord avec Florian Miguel, libre depuis son départ du club de D2 espagnol cet été. Le défenseur s'est engagé pour 2 saisons. Il est donc lié au club à la Croix-Lorraine jusqu'en juin 2028. Formé au Tour FC, où il a disputé 112 matchs pour 12 buts, le natif de Gironde vient renforcer l'arrière-garde messin et notamment le poste de latéral gauche. Âgé de 29 ans, c'est un joueur d'expérience puisqu'il compte 151 matchs au sein de 2 divisions de championnat professionnel français, dont 58 rencontres en Ligue 1.
0: Merci beaucoup Lucas, à tout à l'heure.
1: À tout à l'heure.
0: Allez, on fait le point sur la météo, je vous le donne dans le mille. De toute façon, la canicule est présente sur le secteur jusqu'au moins mardi, avec des températures qui vont atteindre les 34 degrés sur la région, notamment Forbach, Sarre-Union ou encore Sarreguemines. Demain, on prend les mêmes, on recommence, les températures seront quasiment identiques. Et comme dit, ça va durer jusqu'au moins mardi, donc hydratez-vous, prenez soin des personnes vulnérables et faites très attention, notamment, on parlait tout à l'heure, aux feux de forêt.
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0: C'est Alexandra, on est ensemble jusqu'à midi et d'ici une heure à peu près, on retrouvera Lucas pour son émission sport. Tout de suite, on écoute Ridan avec Ulysse.

0: On fait le point tout de suite sur les conditions de circulation. Bah écoutez, ça roule bien sur le secteur en ce moment. Si vous êtes témoin d'un ralentissement ou d'un accident, n'hésitez pas à me contacter au standard au 03 87 98 29 29.
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0: Le diesel le moins cher est à retrouver à la station Esso de Sarreguemines au tarif de 1,90€ ou alors au carrefour de Grosblie à 1,89€. Pour le samplon 95 E10, eh ben rendez-vous à l'intermarché de Sarreguemines à 1,88€ et au même tarif au carrefour de Sarreguemines.
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0: Allez, c'est le son parfait pour se réveiller de manière énergique. Tiens, ce matin, Roy Orbison avec Pretty Woman.

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1: Bonjour à tous. Bélier, certaines erreurs seront rattrapées de manière inespérée et magistrale. Taureau, un changement de bureau ou de lieu de vie vous tracasse un peu. Pourtant, les choses se passent mieux que prévu. Gémeaux, vous avez le vent en poupe et de quoi évaluer les perspectives sans vous tromper. Cancer, vous auriez besoin de vous isoler de l'agitation pour retrouver toute votre énergie. Une coupure en ce sens serait la bienvenue. Lion, les projecteurs sont braqués sur votre couple. Entre vous, tout se passe à merveille. Vous n'avez pas de soucis à vous faire. Vierge, vous pouvez remercier votre grand charisme. Grâce à lui, des rencontres se concrétisent. Balance, les communications vous sont facilitées. C'est le moment de faire progresser les contacts que vous avez pris récemment. Scorpion, en duo, vous partagez des moments de grande complicité. Vous aimez passer du temps avec votre moitié. Sagittaire, c'est en développant vos aptitudes à innover que vous ferez de bonnes opérations. Capricorne, toutes les tensions qui vous empêchent de profiter de la vie complètement disparaîtront. Verseau, votre entourage vous pousse trop loin. Ne boudez pas, laissez couler les détails sans importance. Poisson, n'hésitez pas à remettre en question certaines de vos habitudes qui bloquent vos énergies. Passez tous une excellente journée.

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3: Salut à tous, comme chaque semaine on jette un coup d'œil sur les sorties ciné et cette semaine on a du drame, de l'aventure familiale, un Tarantino culte enfin en version intégrale et un thriller brûlant sur les plages des Landes. On commence avec Le Passage, réalisé par Brandt Andersen avec Yasmine Al-Masri, Yahya Mayani et Omar Sy. Syrie, 2015, 5 personnages, une médecin, un soldat, un passeur, un poète et un sauveteur voient leur destin se croiser dans un périple de tous les dangers vers la liberté. Le film suit ces trajectoires qui s'entrechoquent entre espoir, survie et humanité. Un drame puissant, immersif, qui met en lumière la complexité des migrations et la force de ceux qui n'abandonnent jamais. On enchaîne avec Vaiana, la légende du bout du monde, signé Thomas Kelly avec Catherine Lagaya, Dwayne Johnson et Rena Owen. Vaiana répond à l'appel de l'océan et s'aventure pour la première fois au-delà du récif de son île. Accompagnée du demi-dieu Maui, elle embarque pour un voyage initiatique destiné à sauver son peuple. Une aventure familiale lumineuse, dès 6 ans, portée par l'énergie du duo Vaiana-Maui avec une animation somptueuse. Place ensuite à l'événement de la semaine, Kill Bill The World Bloody Affair, réalisé par Quentin Tarantino avec Uma Thurman, David Carradine et Lucy Liu. La version intégrale, longtemps réservée à quelques projections, arrive enfin en salle. On y suit la mariée, laissée pour morte le jour de son mariage, qui se réveille d'un coma avec un seul objectif, la vengeance. Elle traque un à un les membres de son ancienne équipe de tueurs. Une œuvre culte furieuse qui retrouve ici son montage original, plus brut, plus fluide, plus Tarantino que jamais. Côté drame, pour terminer, La Chaleur, réalisé par Stéphane Desmoustiers avec Adrien Hussein, Tristan Richard et Martina Lamana. Il fait anormalement chaud sur les plages des Landes. Marouane, 17 ans, passe sa dernière journée au camping avec une angoisse qui le ronge. Le corps qu'il a enterré la veille va-t-il être découvert? Le film installe une tension sourde presque suffocante où la météo devient un personnage à part entière. Un thriller adolescent nerveux qui joue sur la culpabilité et la peur au moment où tout a basculé. Voilà pour la liste non exhaustive des films qui sortent en salle cette semaine. On vous souhaite de belles séances et à la semaine prochaine.

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2: Allez, on termine cette heure ensemble avec Desri, You Gotta Be. Il y aura aussi MPL et Ben Mazoué avec Fleur Bleue.

0: 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C'est le moment de retrouver l'actualité. Bonjour.
1: Bonjour à tous. Un week-end suffocant. À midi, 24 départements de l'ouest du pays seront placés en alerte rouge canicule. Du Morbihan à l'Île-de-France, on attend entre 35 et 38 degrés sur la plupart des régions, avec des pointes à 39 degrés de la Bourgogne vers les Pays de la Loire. 59 autres départements sont en vigilance orange. Météo France prévoit un épisode caniculaire sévère et durable. Conséquence des fortes chaleurs, les bals des pompiers sont annulés les 13 et 14 juillet à Paris et dans de nombreuses villes. Une décision qui s'est imposée comme la plus responsable, explique la brigade des sapeurs-pompiers de Paris. Le but, garantir la sécurité de tous. La chaleur qui s'accompagne aussi d'orages. Le sud-est est menacé par le risque d'orages, des Alpes au massif central jusqu'à la Corse, où ils pourront être localement forts. Des averses de grêle sont aussi tombées hier, notamment du côté de Brive-la-Gaillarde. Dans l'actualité aussi, Cyril Ramaphosa est en France. Le président sud-africain a rencontré hier le président français Emmanuel Macron dans le cadre d'une visite officielle destinée à consolider les relations entre Paris et Pretoria. La visite se poursuit aujourd'hui. Cyril Ramaphosa rencontrera des représentants des grandes entreprises françaises. Lundi, 25 chefs d'État seront réunis à Paris. Il sera question de l'Ukraine pour la coalition des volontaires destinée à amplifier le soutien à l'Ukraine et la pression sur la Russie. Ce matin, des tirs de missiles russes ont fait 6 blessés à Kiev. 1 million, c'est le nombre de voitures électriques produites par Renault en France depuis 2010. L'usine de Douai dans le Nord notamment produit la R5 électrique. Le modèle occupe la deuxième place des ventes de véhicules électriques dans le pays derrière la Tesla Model Y. En sport, en tennis, Yannick Sinner s'est qualifié pour la finale de Wimbledon. L'Italien a nettement battu le Serbe Novak Djokovic en 3-7. La finale aura lieu demain. Yannick Sinner retrouvera l'Allemand Alexander Zverev. Et puis en foot, France-Espagne, voilà l'affiche de la demi-finale de la Coupe du Monde pour nos Bleus. L'Espagne a dominé la Belgique en quart de finale sur le score de 2-1. L'équipe de France jouera donc face à l'Espagne mardi 14 juillet à 21h. Voilà pour l'actualité. Très bonne journée à tous.
0: Merci beaucoup. Alors, côté météo, sans surprise, la canicule fait toujours partie de nos vies. Et ce, jusqu'au moins le début de semaine prochaine, jusqu'au moins mardi, avec des températures qui vont atteindre les 34 degrés cet après-midi. Et pour demain, on prend les mêmes et on recommence de 17 degrés au réveil jusqu'à 34 pour les maximales. Prudence, hydratez-vous, prenez soin des personnes à risque, les personnes âgées ou encore les femmes enceintes. Et faites bien attention aux feux de forêt ou aux feux de jardin.
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0: Et oui, samedi 10h, c'est l'heure de faire l'émission sport avec Lucas. Bonjour Lucas, qu'est-ce que nous réserve l'émission aujourd'hui ?
4: Bonjour Alexandra et bonjour à tous. Au programme de la première heure, on reviendra sur ce qu'il s'est passé cette semaine en Moselle et dans le Bas-Rhin. On fera bien évidemment un point sur la Coupe du Monde. Dès 11h, retrouvez l'agenda du week-end suivi d'une chronique sur Nina Canto, ancienne joueuse emblématique de Metz Handball.
0: Merci beaucoup Lucas, à tout à l'heure. C'est l'heure de faire le point maintenant sur les conditions de route. Avec un embouteillage important qui nous est signalé entre Cadon-Bron jusqu'à Beren-les-Forbach sur la D31 bis. Il y a une vitesse qui est ralentie, donc prudence sur la route. Vous êtes témoin d'un fait de route, d'un ralentissement, d'un accident. N'hésitez pas à m'appeler au standard au 03 87 98 29 29.
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0: Le diesel le moins cher est à retrouver à la station Esso de Sarreguemines au tarif de 1,90€ ou alors au carrefour de Grosbly à 1,89€. Pour le samplon 95 E10, rendez-vous à l'intermarché de Sarreguemines à 1,88€. Même tarif, mais autre station, celle du carrefour à Sarreguemines.
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1: Alors Lucas, dis-nous tout, qu'est-ce qui s'est passé cette semaine dans l'univers sport ?
2: Le défenseur central Sadibou Sané quitte la Moselle pour rejoindre l'AS Monaco. Arrivé en 2023 en provenance de Génération Foot, l'international sénégalais aura disputé 71 rencontres sous le maillot grenat. Autre départ, celui de Joseph Ndoukidi, formé au club, le milieu de terrain de 20 ans s'engage avec le SC Farense en deuxième division portugaise. Après 42 apparitions avec le FC Metz et un prêt à Amiens la saison dernière. Et enfin, Jean-Philippe Gébamin quitte également les grenats à l'issue de son contrat. Le milieu de terrain ivoirien rejoint le CSKA Sofia en Bulgarie après une saison passée en Moselle.
1: Le FC Metz sécurise l'avenir.
2: Nathan Niemagnon, l'attaquant de 19 ans, a signé son premier contrat professionnel avec le club qui le liera jusqu'en 2030. Dans la foulée, il est prêté pour la saison 2026-2027 à Seraing en deuxième division belge. Afin de poursuivre sa progression, arrivé en 2023 en provenance de Bobigny, le jeune buteur a notamment inscrit 14 buts cette saison avec les équipes jeunes messines.
1: Et les Grenats comptent un nouveau latéral.
2: Vendredi, en fin de journée, le FC Metz a annoncé la signature du latéral gauche Florent Miguel. Joueur expérimenté, il évoluait du côté de Burgos au Portugal. Un total dans sa carrière n'y compte plus de 300 matchs professionnels. Une très belle pioche pour les Grenats.
1: Gergi Abuasvili, j'espère que j'ai pas écorché son nom, portera le nouveau maillot du FC Metz la saison prochaine.
2: Le club grenat a trouvé un accord avec le FC Kolkki Poti pour prolonger d'une saison le prêt de l'ailier géorgien. Auteur de 23 apparitions et de 2 buts en Ligue 1 la saison dernière, Abuasvili poursuivra l'aventure en Moselle pour l'exercice 2026-2027 avec l'ambition de contribuer au retour du club au premier plan.
1: Et le FC Metz a dévoilé son nouveau maillot extérieur pour la saison à venir.
2: Conçu avec son équipementier Kappa, il rend hommage aux premières années du club en s'inspirant du blason historique utilisé jusqu'en 1967. Une tunique au style rétro qui célèbre l'héritage et l'histoire des Grenats.
1: Passage en Alsace avec le Racing Club de Strasbourg qui a bouclé son programme de préparation estivale.
2: Après les traditionnels bilans médicaux et la reprise de l'entraînement, les Alsaciens effectueront un stage au Portugal du 19 au 26 juillet. Au menu notamment des matchs amicaux face au Sporting Portugal, Blackburn, Brighton, Elversberg ou encore le SC Fribourg avant le coup d'envoi de la saison 2026-2027 de la Ligue 1. Leur dernier match amical, ça sera contre Newcastle à St James Park le 16 août à 17h.
1: Le Racing Club qui enregistre un nouveau départ.
2: Amadou Cissé est arrivé en Alsace à l'été 2024. Le défenseur s'est engagé avec Amnenspor, récent promu en première division turque. Il aura disputé 2 rencontres sous les couleurs strasbourgeoises.
1: Et Strasbourg tient sa nouvelle recrue en défense.
2: L'Argentin de 22 ans, Matteo Del Blanco, s'est engagé avec le club alsacien jusqu'en 2031. Le latéral arrive en provenance du club Atlético Union et vient renforcer l'effectif des Bleus et Blancs en vue de la saison 2026-2027.
1: Et le Racing annonce l'arrivée d'un gardien aussi.
2: Âgé de 20 ans, Miloš Piekukovski rejoint le Racing en provenance de Jagiellonia et il s'est engagé jusqu'en 2031. Le jeune portier a notamment disputé 2 matchs de Ligue Europa Conférence la saison passée. Il vient renforcer le secteur des gardiens du Racing.
1: L'US Forbach aussi enregistre l'arrivée d'un nouveau gardien de but.
2: Arnaud Lorenz rejoint le club mosellan en provenance du 9 Maisons où il évoluait en Régional 1. Il vient renforcer l'effectif de Sébastien Meyer avec l'ambition de poursuivre sa progression et d'apporter ses qualités au collectif pour la saison à venir.
1: Et l'USA Réunion prépare activement sa nouvelle saison entre continuité et renfort.
2: Le club alsacien a prolongé plusieurs cadres, dont Tim Erker qui entamera sa 15e saison au club, Paul Roser pour une 8e année, ainsi que Jean-Landry Basilekin et Jamil Agbi qui continuent également l'aventure pour une 2e saison sous les couleurs sarre-unionnaises.
1: Alors côté recrutement, l'US Sarre-Union accueille plusieurs nouveaux visages.
2: Grégoire Niglis arrive en provenance de Steel Music, tandis qu'Enes Agovic, Ayoub El Mansouri, Olivier Mikolé-Loumou et Abdeljalil Bena viennent renforcer respectivement les secteurs défensifs, offensifs et l'entrejeu. Un mercato placé sous le signe de la stabilité et du renouvellement pour le club alsacien.
1: L'US Nozwiller, fraîchement promu en Régional 1, poursuit son recrutement.
2: Le club mosellan accueille de nouveaux renforts. Vincent Crescenzo fait son retour sous les couleurs vertes après 2 saisons au SO Merlebach. L'ailier de 25 ans apportera sa vitesse et ses qualités techniques au secteur offensif. Autre arrivée, celle de Jordan Siandron, passée notamment par l'ES Petit Rossel, l'US Forbach et l'UFC Metzin. Le milieu de terrain de 30 ans vient renforcer l'entrejeu avec son expérience, son impact et son volume de jeu.
1: Merci beaucoup Lucas, on te retrouve tout à l'heure. En attendant, on écoute Gauvin Serre avec 4 enfants plus loin.

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1: Gauvin Serre, quatre enfants plus loin. 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
8: On écoute tout de suite En Vogue avec My Lovin', You're Never Gonna Get It. Et on va faire aussi le point juste après.

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1: L'interassociation de Caisse Castel organise tout au long de cet été diverses animations au camping avec le vendredi 17 juillet à 19h, repas à 10€ avec Fat Franck et sur réservation avant le 15 juillet. Animation musicale par le groupe LT Animation. Dans le cadre du festival Les Étendards, samedi 11 juillet à 20h dans la cour du Clos du Château à Neufgrange, Capitaine Sprutz. Spectacle de rue, drôle, poétique et totalement déjanté avec buvette, restauration sur place. L'interassociation de Ambar Road vous invite à sa fête nationale qui aura lieu le samedi 11 juillet à la salle polyvalente à Ambar. Au programme à 18h, cérémonie au monument aux morts de Road et de Ambar, suivi du défilé jusqu'à la salle polyvalente. À partir de 19h, bal populaire animé par l'orchestre Sar Music School. Sur place, restauration pizza flamme, manège gratuit pour les enfants, grand feu d'artifice à 23h. L'AES 08 organise le samedi 11 juillet à partir de 18h son Open Air Party au stade de foot de Schmidt-Villers. La soirée animée par le groupe Ma Bonne Étoile. Buvette, pizza, tarte flambée, grillade tout au long de la soirée. Un feu d'artifice viendra clôturer cette soirée. Le syndicat des éleveurs de chevaux d'Alsace Bossue et environ organise son concours d'élevage et d'attelage afin de mettre le cheval à l'honneur le samedi 11 juillet dès 14h30 et le dimanche 12 juillet au centre équestre de Sarre-Union. Au programme, différentes épreuves, animations équestres et démonstrations de débardage, restauration, buvette sur place, entrée libre. L'Amicale des pompiers de Volminster organise comme tous les ans son traditionnel bal du 13 juillet à Volminster. Ouverture des portes à 18h pour un bal commençant à 20h30. Bal animé par l'orchestre Ma Bonne Étoile. Grillade, pizza flamme au feu de bois, buvette sur place. Manège pour les enfants. Retraite au flambeau vers 22h30 et feu d'artifice vers 23h. Le Chrono Racing Team et le Caisson présentent le concert sur le toit 3 le 14 juillet à 18h à la salle multi-activité de Montbronne. Entrée dans l'univers de Claude François avec Michael Silver Live Tribute et en première partie DJ Scream. Entrée gratuite, buvette restauration sur place. L'association Comme Chez Moi vous invite pour un week-end culturel, artistique et convivial avec une exposition photo, un conte et un spectacle de danse suivi d'un bal guidé à la salle des fêtes de Hinsbourg les 18 et 19 juillet. Entrée gratuite, ouvert à tous, repas du dimanche sur réservation. Renseignements sur leur page Facebook. L'association Fit Move et l'association Les Cordées de Rémerin-les-Putelanges vous donnent rendez-vous le dimanche 19 juillet pour leur grand vide-grenier annuel de 6h à 16h avec arrivée des exposants dès 5h. Manifestation réservée aux particuliers. Tout au long de la journée, buvette et espace restauration avec saucisses, merguez, casse-croûte, frites et boissons fraîches. Emplacement numéroté illimité, 2,50€ le mètre, réservation minimum de 4 mètres. Toutes les infos et plus de détails sur radiomélodie.com, rubrique agenda.
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1: Et oui, l'actu sportive avec la Coupe du Monde. Alors Lucas, qu'est-ce qui s'est passé côté Coupe du Monde cette semaine ?
2: Depuis le 4 juillet, la Coupe du Monde est entrée dans sa phase décisive avec les huitièmes de finale puis les quarts de finale. Plusieurs joueurs suivis dans la région sont concernés encore par l'aventure mondiale.
1: Alors on commence par l'Argentine.
2: L'Albicéleste poursuit son parcours avec Valentin Barco. Le joueur passé par le Racing Club de Strasbourg fait partie de cette génération argentine ambitieuse. Les champions du monde en titre ont dû s'employer en huitième de finale pour venir à bout de l'Égypte. Une victoire 3-2. L'Argentine retrouvera la Suisse en quart de finale.
1: Et le Maroc a également impressionné mais fini par s'incliner.
2: Les Lions de l'Atlas ont validé leur qualification pour les quarts de finale grâce à un succès 3-0 face au Canada. Contre l'équipe de France cette semaine, l'aventure s'est terminée. Une aventure pour une sélection qui confirme son nouveau statut sur la scène internationale. Jessime Yassine et Samir El Mourabet font partie de cette équipe qui s'est inclinée jeudi soir 2-0 face à l'équipe de France.
1: Allez, merci beaucoup Lucas. On écoute tout de suite Damiano David avec The First Time.

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Romainville va se courir à partir de 15h15. Il y aura 14 chevaux au départ et voici la sélection de Tony Gonzalez. Le 14, le 11, le 10, le 13, l'As, le 8, le 7, le 9. Je répète, le 14, le 11, le 10, le 13, l'As, le 8, le 7 et le 9. Allez, on écoute tout de suite pour terminer l'heure Coldplay avec son sublimissime Yellow.

0: J'ai envie de le laisser jusqu'à la dernière seconde, parce qu'il est 11h. Et c'est le moment de retrouver les infos nationales. Bonjour.
1: Bonjour à tous. Quasiment toute la France concernée par un risque de feux de forêt élevé. 61 départements en vigilance orange le long de la Méditerranée, mais aussi la moitié nord du pays. En Savoie, près de 5000 habitants se retrouvent coupés du monde. À Pralognan, la Vanoise, une route est barrée par un éboulement dû à un feu de forêt. Le ministre de l'Intérieur, Laurent Nunez, annonce l'interpellation de 32 individus suspectés d'être à l'origine de départs de feu. Un risque d'incendie accentué par la chaleur. 24 départements en alerte rouge canicule, de l'Île-de-France au Morbihan, en passant par les Deux-Sèvres. Météo France prévoit un épisode caniculaire sévère et durable, avec des températures atteignant les 39 degrés par endroit. 59 autres départements sont en vigilance orange canicule. Le gouvernement a déployé le plan hors sec, chaleurs extrêmes, une première. Avec cette chaleur, la tentation de se baigner. Le ministère de la Santé a dévoilé hier le nouveau bilan des noyades. 131 morts depuis le 19 juin en France. 55% de ces décès sont dans des zones de baignade non surveillées, non autorisées. Deux noyades sur 10 ont lieu dans des lieux de baignade privés, dont des piscines. Ce sont les moins de 18 ans et les plus de 60 ans les plus touchés. L'été dernier, 409 baigneurs ont trouvé la mort. Dans l'actualité aussi, les menaces de Donald Trump. Le président américain promet d'anéantir et détruire complètement l'Iran si Téhéran tente de l'assassiner. Sur son réseau social Truth Social, le locataire de la Maison Blanche assure que 1000 missiles sont prêts à être tirés et braqués sur la République islamique d'Iran, suivi immédiatement de milliers d'autres. C'est fait, les sites pour les prochains Jeux paralympiques d'hiver 2030 ont été validés par le conseil d'administration du Comité international paralympique hier. La Clusaz, par exemple, accueillera le paraski de fond et le parabiathlon. Les Jeux olympiques et paralympiques se tiendront dans les Alpes françaises dans 4 ans. Et puis, 180 km à travers le Vert de la Dordogne entre Périgueux et Bergerac. Voilà le profil de la 8e étape du Tour de France qui s'élancera en début d'après-midi. Hier, Tim Merlier s'est imposé sur le sprint à Bordeaux. Tadej Pogacar, toujours en jaune. Voilà pour l'actualité. Très bonne journée à tous.
0: Merci beaucoup. Bon, on le dit, on le répète, la canicule toujours bel et bien présente également chez nous en Moselle et dans le Bas-Rhin. Les températures vont monter jusqu'à 34 degrés cet après-midi, donc prudence. Et puis demain, on prend les mêmes, on recommence, 17 degrés pour les minimales, jusqu'à 34 degrés pour l'après-midi. On le dit, on le répète, prenez soin de vous, hydratez-vous et surtout prenez des nouvelles des personnes vulnérables qui peuvent souffrir de cette chaleur. Prudence également si en cas de barbecue, la tentation est grande, mais faites bien attention parce qu'à la moindre étincelle, ça peut flamber, on l'a déjà vu.
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1: Allez, on vous a réservé quelques idées de sorties. Lucas, qu'est-ce que tu as sélectionné ce week-end ?
2: Ce samedi, le FC Metz aura deux matchs amicaux, le premier contre Versailles, pensionnaire de Ligue 3, et contre le Racing Luxembourg. Les deux rencontres se joueront à 16h30 et à 18h sur les installations d'Amnéville. En plein mois de juillet, vous savez, les associations sportives sont souvent au repos, mais on essaye de vous proposer tout de même les meilleures sorties.
1: Oui, alors moi je vous ai sélectionné aussi la fête, les chevaux d'Alsace-Bossu en fête. C'est aujourd'hui et demain, et ça se passe au centre équestre de Sarre-Union, avec au programme concours d'élevage, concours d'attelage, et bien évidemment aussi de la restauration. Bon, il ne faut pas l'oublier, c'est important. Il y a aussi, à défaut de rencontres sportives, on recycle les terrains de foot, avec notamment à Schmidt-Villers l'Open Air Party. Alors c'est ce soir, et c'est sur le stade de foot de Schmidt-Villers. Toute une programmation à retrouver sur notre agenda Radio Mélodie sur le site internet. C'est à partir de 18h. Et puis enfin, idée de sortie plutôt familiale cette fois-ci. Ça se passe à Sarreguemines et c'est le retour de la fête foraine de l'été. C'est un rendez-vous immanquable sur Sarreguemines. Eh bien, figurez-vous que ça commence à partir de cet après-midi, 14h jusqu'à 22h. Et c'est à retrouver, comme d'habitude, sur le parking de la Grande Armée. La fête foraine se tiendra jusqu'au 19 juillet.

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3: Allez, retour de la musique avec les Beatles, Back in the USA. On va écouter aussi Christophe May avec La Lune tout à l'heure.

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1: Aujourd'hui, on parle d'une femme qui a marqué l'histoire du sport mosellan et du handball français, Nina Canto. Quand on évoque Metz Handball, difficile de ne pas penser à elle. Pendant 15 saisons, elle a incarné les valeurs du club, le travail, la compétitivité et la fidélité.
2: 15 saisons dans le même club, c'est devenu rare aujourd'hui.
1: Arrivée à Metz Handball alors qu'elle n'avait que 18 ans, Nina Canto s'est rapidement imposée comme une joueuse essentielle. Elle évoluait au poste de pivot, un rôle exigeant où il faut être capable de résister au contact, de créer des espaces pour ses coéquipières et de défendre avec une intensité de chaque instant. Très vite, elle s'est fait remarquer pour son engagement sans faille. Son surnom Simba résume parfaitement son tempérament de combattante.
2: Et son palmarès est impressionnant.
1: Oui, il est même exceptionnel. Avec Metz Handball, Nina Canto a remporté 11 titres de championne de France, plusieurs Coupes de France et de Coupes de la Ligue. Saison après saison, elle a contribué à installer le club messin parmi les meilleures équipes françaises et européennes. Elle n'était pas forcément la joueuse qui inscrivait le plus de buts, mais elle faisait partie de celles qui rendaient les victoires possibles grâce à son travail de l'ombre, sa défense et son leadership.
2: Elle a aussi porté le maillot de l'équipe de France.
1: Bien sûr, Nina Canto a disputé plus de 200 rencontres avec les Bleus. Elle a participé aux Jeux Olympiques de Pékin, puis à ceux de Londres en 2012. En 2011, elle remporte une médaille d'argent au championnat du monde avec l'équipe de France. Une performance qui confirme sa place parmi les meilleurs pivots de sa génération.
2: Mais ce qui manque aussi, c'est son attachement à Metz.
1: Beaucoup de sportifs changent régulièrement de club au cours de leur carrière. Nina Canto, elle, a choisi de construire son histoire à Metz. Elle est devenue une véritable légende, figure du club, respectée par ses partenaires, les entraîneurs et surtout par les supporters qui appréciaient son état d'esprit et son investissement sur le terrain.
2: Et son aventure ne s'est pas arrêtée à la fin de sa carrière de joueuse.
1: Après avoir raccroché les chaussures en 2016, elle est restée au sein de Metz Handball. Elle s'est investie dans la formation des jeunes joueuses avec la volonté de transmettre son expérience et les valeurs qui ont fait sa réussite.
2: Alors finalement, Nina Canto, c'est bien plus qu'un palmarès.
1: Absolument, elle représente la fidélité, le dépassement de soi et la passion du sport. Elle a montré qu'on pouvait devenir une référence nationale tout en restant profondément attachée à son club et à son territoire.
2: Et aujourd'hui encore, son nom est indissociable de Metz Handball.
1: Pour de nombreux supporters, elle reste l'une des plus grandes joueuses de l'histoire du club, une légende du sport mosellan dont l'exemple continue d'inspirer les jeunes handballeuses qui rêvent elles aussi de porter un jour les couleurs de Metz Handball.
2: Merci beaucoup Lucas, on se retrouve la semaine prochaine pour une nouvelle émission sur le sport. On écoute tout de suite Enrique Iglesias avec Subeme la radio. Subeme la radio.

0: Je sais pas pour toi Vanessa, mais moi ça me donne envie de me déhancher.
1: Bah je vois, je vois.
0: Bonjour ouais, Alexandra. Qu'il y a la webcam, j'ai tendance à oublier qu'il y a la webcam dans
1: Bonjour.
0: Ce Bonjour Vanessa, comment ça va?
1: Ça va, bah écoute, ça va très bien et toi?
0: Super.
1: Je vois, elle se déhanchait là, si vous n'avez pas pu voir à la webcam, elle est en train de se déhancher sur Enrique Iglesias.
0: C'était on peut pas faire autrement, si ça donne envie de bouger.
1: Bah c'est vrai, c'est des titres qui sentent l'été hein, forcément, et puis avec la chaleur qu'on a actuellement à l'extérieur, c'est vrai que c'est des musiques qui mettent l'ambiance.
0: C'est ça.
1: Il y a autre chose qui met de l'ambiance, là en plus on arrive presque à midi, en été c'est le barbecue hein, Alexandra.
0: Et toujours avec prudence par contre en ce moment. Hein.
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0: Bon super, on peut se faire plaisir et sans risquer de mettre
1: Exactement,
0: le feu à son jardin ou au voisinage.
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0: Oui.
1: Ils sont malins. Je vais te souhaiter un très bon samedi, Alexandra.
0: Beaucoup. Et bon week-end à toi, bon week-end à tous.
1: Bon week-end et on se retrouve la semaine prochaine.
0: Eh ben oui, sans faute. Et je remplace même Michel à partir de lundi.
1: Ah, bon, on se retrouve dès lundi alors pour la fin d'après-midi.
0: Tout à fait.
1: Eh ben avec plaisir. Bon week-end Alexandra.
0: Merci toi aussi.
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0: Et c'est l'heure de l'info avec Lucas Michels. Bonjour Lucas.
1: Bonjour Vanessa, bonjour à tous.
0: 32 personnes ont été interpellées suspectées d'être à l'origine de départs de feu depuis le début de l'été.
1: Ces comportements inacceptables qui génèrent des conséquences désastreuses et mobilisent nos sapeurs-pompiers au péril de leur vie relèvent désormais de la justice, a écrit Laurent Nunez sur X aujourd'hui. Ces individus ont été interpellés dans 22 départements. Les pompiers toujours pleinement mobilisés à la Plaigne-sur-Mer en Loire-Atlantique où un incendie de végétation a parcouru 83 hectares. 220 personnes dont des vacanciers dans un camping ont dû être évacuées.
0: Au moins 25 chefs d'État seront à Paris lundi.
1: Volodymyr Zelensky fera partie des invités pour une réunion de la coalition des volontaires destinée à amplifier le soutien à l'Ukraine et la pression sur la Russie, a annoncé l'Élysée ce vendredi. L'objectif est de pousser à un cessez-le-feu et à une reprise des négociations de paix, stipule la présidence française. Cette coalition a été initiée par la France et le Royaume-Uni pour soutenir militairement l'Ukraine et lui offrir des garanties de sécurité, notamment par l'envoi de troupes au sol une fois un accord de paix conclu.
0: Et plus près de chez nous, l'avis de recherche concernant le prisonnier évadé en Sarre est levé.
1: Mercredi, un homme de 44 ans s'est évadé lors d'une sortie encadrée à Schmels, près de Sarre-Louis. L'homme purgeait une peine de prison à perpétuité pour le meurtre d'une retraitée de 77 ans lors d'un cambriolage de maison qui aurait mal tourné. Il était activement recherché. Finalement, au bout de 48 heures de cavale, le prisonnier est revenu de son plein gré à l'établissement pénitentiaire de Sarrebruck ce vendredi. L'avis de recherche est donc levé.
0: Un feu de chaume s'est déclaré sur Roulin hier.
1: Un peu avant 13h ce vendredi, un incendie accidentel s'est déclaré sur une parcelle à cheval sur les bancs de Roulin et Lixin-les-Roulins. Lors du moissonnage, une étincelle aurait embrasé la végétation sèche. Un agriculteur a creusé plusieurs sillons pour stopper l'avancée des flammes. Les pompiers ont ensuite pu maîtriser le feu pour minimiser la perte de la paille. Cet événement fait écho au même type de feu qui s'est déclaré jeudi entre Coum et Tétershen.
0: La communauté d'agglomération à Saint-Avold Synergie organise ce dimanche sa traditionnelle fête de la piscine.
1: Pendant toute une journée, de nombreuses animations sont proposées dans et autour des bassins, le tout gratuitement. On fait le point sur le programme avec Franck Banovic, le directeur de la piscine.
2: Pour la 13e édition de la fête de la piscine intercommunale, la formule ne change pas. Des animations pour petits et grands en continu toute la journée.
3: On aura des cours d'aquafitness, on fera passer des diplômes de natation, on fera un match de waterpolo, concours de plongeon.
2: Sur les pelouses aussi, les visiteurs auront l'embarras du choix.
3: Des châteaux gonflables, trampoline, lancer de haches gonflables, du football sur cible. On aura également dans l'après-midi, et ça c'est toujours attendu, les mousses parties. On a également un ensemble de jeux en bois.
2: Cet événement est l'occasion de faire découvrir la piscine aux habitants, mais aussi les associations du territoire.
3: On accueille également au cours de l'après-midi des initiations, parce qu'on a la présence d'associations du territoire, où on fera passer des baptêmes de plongée. Il y aura une initiation à la boxe avec Flora Pili, plusieurs fois championne du monde, qui sera présente pour faire des démonstrations et qui signera également des autographes. Initiation au football, beach volley, molky, judo également.
2: Pour cet événement, la piscine de Saint-Avold attend environ 3000 visiteurs après un début de saison déjà marqué par une forte affluence.
3: Avec environ 1000 entrées par jour.
2: Un pic à plus de 1200 entrées a même été enregistré le samedi de canicule.
0: Un reportage de Camille Bazin. Et on reste à Saint-Avold puisque les festivités du 14 juillet sont annulées.
1: En raison des conditions de sécheresse actuelles, la ville a pris la décision d'annuler l'ensemble des festivités qui devaient se tenir sur le champ de foire de l'Agora mardi prochain. La cérémonie patriotique est en revanche maintenue à 11h sur le parvis de la mairie. Les estivales du kiosque sont également maintenues de 16h à 18h.
0: Merci Lucas. Bon samedi.
1: Merci à toi aussi.
0: Concernant la météo, Lucas, toi, je sais que tu es quelqu'un qui adore la chaleur.
1: Ouais, j'adore. Il fait beau, il fait chaud. Nickel.
0: Ah ouais, c'est un temps pour notre Lucas parce qu'on est encore en pleine canicule aujourd'hui, figure-toi, avec des températures qui restent relativement stables. On reste d'ailleurs en vigilance orange, je vous le rappelle, avec des températures qui sont comprises entre 33 et 34 degrés pour les maximales du jour. Ça te va, Lucas?
1: Parfait.
0: Oui, nickel, on peut le dire, nickel pour toi en tout cas. Et ça va continuer pour demain dimanche, encore sans surprise, hein, le temps restera caniculaire avec comme aujourd'hui des températures qui iront de 32 à 34 degrés pour les maximales de demain.
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0: Très bon samedi à tous sur Radio Mélodie. Bienvenue, merci à tous de votre fidélité. On va passer un bon moment ensemble avec des idées de sortie. J'ai des cadeaux à vous faire gagner également tout au long de l'émission. Et aujourd'hui, en ce 11 juillet, on fête les Benoît. Eh bien, écoutez, très belle fête à tous les Benoît qui nous écoutent actuellement sur Radio Mélodie. Petite anecdote, là, allez, un petit truc un peu personnel. Mon tout premier amoureux, eh bien, il s'appelait Benoît. Alors, si jamais il nous écoute et qu'il se reconnaît, eh bien, moi, je me souviens de toi en tout cas. Allez, place aux années 70, juste avant de faire le point trafic avec le Commodore sur Radio Mélodie Easy.

0: Allez, on fait la route ensemble sur Radio Mélodie jusqu'à 17h actuellement. Écoute, rien de particulier à vous signaler sur les routes du secteur. Donc, si vous êtes témoin de fait de route, contrôle de vitesse, ralentissement ou toute autre perturbation, n'hésitez pas à nous contacter au standard au 03 87 98 29 29.
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0: Les stations-service les moins chères actuellement, le diesel est à 1,89€, nous sommes dans les stations Auchan de Spicheren et Carrefour à Grosse-Bilderstroff, et le samplon 95 de 10 au moins cher, il est à 1,88€ au moins cher, et nous sommes à l'Intermarché Carrefour de Sarreguemines.
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0: Motte et Camilou, quelque chose de magique sur Radio Mélodie. Place aux idées de sortie. Il y a des choses à faire, de nombreuses choses à faire une nouvelle fois tout au long de ce week-end. Et là, il y a une sortie qui va faire plaisir aux petits comme aux grands. C'est la fête foraine qui débarque à Sarreguemines dès aujourd'hui. Vous allez pouvoir retrouver là tout à l'heure une dizaine de manèges, comme par exemple la célèbre chenille, le waterball ou encore les auto-tamponneuses, la pêche au canard pour les plus petits. Et pour les plus gourmands comme moi, vous allez pouvoir retrouver aussi des stands de gourmandise, les célèbres churros, glaces, etc. et bien d'autres douceurs également présentes. Alors ce sera c'est à partir d'aujourd'hui, là tout à l'heure, à partir de 14h et ce jusqu'au 19 juillet. Et les manèges seront ouverts de 14h jusqu'à 22h. Donc n'hésitez pas, c'est toujours une sortie qui fait plaisir aux petits comme aux grands. La fête foraine, vraiment, c'est une valeur sûre. Les idées de sortie, nous les retrouvons sur notre site radiomélodie.com dans l'agenda. Côté musique, Imagine Dragons dans quelques instants, Mylène Farmer et son dernier titre, C'est à qui le tour, et juste après, on parlera de souvenirs de vacances, de vos souvenirs de vacances. On en parle dans quelques instants sur Radio Mélodie.
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Le groupe Imagine Dragons, Follow You sur Radio Mélodie. 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Mylène Farmer tout de suite et juste après, c'est Noah qui nous parle de son plus beau souvenir de vacances sur Radio Mélodie.

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1: Noah, pour toi, ce serait quoi ton plus beau souvenir de vacances ?
2: Mon plus beau souvenir de vacances, c'est quand je suis allé à Bordeaux. J'ai fait un voyage là-bas et j'ai visité la dune du Pilat et la plage, tout ça, c'était vraiment cool.
1: Et dans le secteur, est-ce que tu as un endroit où tu aimes te promener, où tu aimes te détendre ?
2: Dans le secteur, ouais, j'aime bien aller dans la forêt près de la piscine. J'aime bien cet endroit. Il y a également près du CHS où il y a un petit endroit avec au bord de l'eau qui est sympa.
1: Est-ce que, Noah, tu aurais une chanson préférée que tu aimes écouter ?
2: Une chanson préférée, oui. J'écoute beaucoup quel type de vibe d'Opina.

beaucoup à Noah qui a accepté de répondre à mes questions et ça me fait toujours plaisir parce que voilà, Noah, eh ben, c'est un jeune homme de 18 ans et moi ça me fait plaisir aussi voilà de demander les chansons préférées parce que bah au pinard moi je connaissais pas voilà et ça me permet aussi malgré tout de connaître des artistes qu'on n'écoute pas forcément sur Radio Mélodie. Merci à toi du coup Noah s'il nous écoute actuellement. Allez, côté musique, moi je vais un petit peu plus loin hein. Si vous écoutez régulièrement Yes Weekend sur Radio Mélodie, vous savez que c'est une de mes chansons favorites, c'est une de mes chansons que je place dans mon top 5. Je vous emmène tout de suite en 1976 bien évidemment avec le groupe Eagles, tout de suite Hotel California, et juste après on fera un point sur la Coupe du Monde de foot sur Radio Mélodie. Bel après-midi.

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1: Bonjour à tous, mais jusqu'où iront les Norvégiens? Deuxième du groupe I derrière les Bleus, les Vikings ont fait tomber le Brésil en huitième et rêvent maintenant de faire partie du dernier carré de la Coupe du Monde. Les coéquipiers d'Erling Haaland, 7 buts en 4 matchs, feront cette fois face en quart à l'Angleterre, très efficace lors du tour précédent face au Mexique. Une rencontre qu'ont hâte de disputer les Norvégiens qui écrivent déjà l'une des plus belles pages en Coupe du Monde de l'histoire de leur nation selon leur sélectionneur Ståle Solbakken.
2: Chaque match dans cette Coupe du Monde était le plus important dans l'histoire du football norvégien, surtout à partir de la phase à élimination directe. C'est donc le match le plus important de notre histoire pour la troisième fois consécutive. Les joueurs sont dans un état d'esprit relax et compétitif à la fois. C'est un bon équilibre, ils ont hâte de jouer les matchs, mais je pense qu'ils ont besoin de ressentir la pression. Sans pression, je ne pense pas que l'on puisse jouer à notre meilleur niveau, mais le mix est bon, en tout cas on s'en rapproche, et oui, la pression monte un petit peu.
1: Norvège-Angleterre, c'est à 23h ce soir. Notez que côté anglais, Declan Rice et Mark Gay, touchés tous les deux aux ischio-jambiers, sont très incertains pour cette rencontre. Dernier quart de finale à suivre dans la nuit entre les champions du monde en titre, l'Argentine et la Suisse. Ce sera à 3h du matin, alors que l'on connaît déjà l'affiche de la première demi-finale de ce mondial. Les Bleus feront face à l'Espagne, la Rora vainqueur hier de la Belgique, 2-1.
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Et durant tout l'été, Nadia vous propose également des idées de sorties à faire dans le secteur des sorties estivales. Et dans quelques instants, elle vous emmène à Saverne avec les Festinettes. Elle vous explique tout ça dans quelques instants, juste après Bob Marley sur Radio Mélodie.

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0: Et c'est l'heure de s'informer, bonjour.
1: Bonjour à tous, la chaleur s'installe pour le week-end, 24 départements en vigilance rouge aujourd'hui et demain, du Morbihan à l'Île-de-France en passant par les Deux-Sèvres et l'Indre. 59 départements sont toujours en vigilance orange et après les orages nocturnes qui ont frappé le sud-ouest de la France, 20 000 foyers sont toujours privés d'électricité ce midi. Avec cette chaleur, la tentation de se baigner, le ministère de la Santé a dévoilé hier le nouveau bilan des noyades. 131 morts depuis le 19 juin en France, 55% de ces décès sont dans des zones de baignade non surveillées et non autorisées. 2 noyades sur 10 ont lieu dans des espaces de baignade privés. Ce sont les moins de 18 ans et les plus de 60 ans les plus touchés. L'été dernier, 409 baigneurs ont trouvé la mort. Dans l'actualité également, visite d'État du président sud-africain. Cyril Ramaphosa est en France. Il a rencontré Emmanuel Macron hier pour consolider les relations entre Paris et Pretoria, concrétisées par la signature d'un nouveau partenariat bilatéral. La visite se poursuit aujourd'hui. Le chef d'État rencontrera des représentants des grandes entreprises françaises. La Russie frappe de nouveau l'Ukraine. Ce samedi, 2 personnes ont été tuées à Odessa, selon l'administration militaire. Une polyclinique et 3 habitations ont également été touchées. Kiev a aussi subi une attaque de missiles. 11 blessés, dont un enfant, selon Volodymyr Zelensky. C'est une première en France. Une commune interdit la chasse sur une partie de son territoire. C'est à Lerm, en Haute-Garonne, que le maire a pris la décision pour créer une zone où les citoyens pourraient se sentir en sécurité. La mesure entrera en vigueur le 11 janvier 2028. En rugby, la France s'impose face à l'Australie pour son 2e match de championnat des nations. Score final 42 à 26. Le 15 de France s'était incliné face à la Nouvelle-Zélande et campe donc à la 2e place du classement. Prochain match dans une semaine contre le Japon. Et puis départ de la 8e étape du Tour de France, 180 km entre Périgueux et Bergerac. Bonne journée à tous.
0: La météo pour ce samedi 11 juillet, c'est la canicule qui continue. Je rappelle que le département est toujours placé en vigilance orange. Pensez bien évidemment à vous protéger du soleil, à vous hydrater, etc. Nous avons des températures relativement stables avec du 33-34 degrés pour les maximales d'aujourd'hui. Pour demain, dimanche, écoutez, on aura une météo sans surprise relativement chaude une nouvelle fois avec des températures comme aujourd'hui allant de 32 jusqu'à 34 degrés pour les températures les plus chaudes.
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0: Et très bon samedi à tous sur Radio Mélodie. 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Michel Fugain dans quelques instants, juste après Queen, A King of Magic sur Radio Mélodie.

0: l'émission, mesdames et messieurs, sur Radio Mélodie. Et tout de suite, place aux idées de sortie. Nous approchons bien sûr du 14 juillet. Qui dit 14 juillet dit fête nationale. Et certains villages sont en avance. Ils ont décidé de festoyer dès ce soir. C'est le cas de la ville de Vouzuilaire, voilà, qui vous donne rendez-vous ce soir à partir de 19h. Ça se passera à l'impasse du stade, rue des Vergers, pour célébrer ensemble la fête nationale dans une ambiance festivale et conviviale. Alors, au programme, je vois qu'il y aura des manèges sur place, de la musique, notamment avec le concert de Top Connection qui seront présents, et bien évidemment, sans oublier le feu d'artifice qui sera également présent dès 23h sur la commune de Vouzuilaire. Je vois qu'ils ont également prévu restauration et bien évidemment buvette également disponible sur place. Profitez-en, et cette idée de sortie, vous la retrouvez comme les autres sur notre site radiomélodie.com. Dans quelques instants, côté musique, Olivia Ruiz arrive, on aura Shakira et son titre de la Coupe du Monde Daïdaï qu'on écoute ensemble dans quelques instants, et il y aura l'agenda des sorties également disponible qu'on écoutera sur Radio Mélodie. Il est 13h13.
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1: L'interassociation de Caisse Castel organise tout au long de cet été diverses animations au camping avec le vendredi 17 juillet à 19h, repas à 10€ avec Fat Franck et sur réservation avant le 15 juillet. Animation musicale par le groupe LT Animation. Dans le cadre du festival Les Étendards, samedi 11 juillet à 20h dans la cour du Clos du Château à Neufgrange, Capitaine Sprutz. Spectacle de rue, drôle, poétique et totalement déjanté avec buvette, restauration sur place. L'interassociation de Ambar Road vous invite à sa fête nationale qui aura lieu le samedi 11 juillet à la salle polyvalente à Ambar. Au programme à 18h, cérémonie au monument aux morts de Road et de Ambar, suivi du défilé jusqu'à la salle polyvalente. À partir de 19h, bal populaire animé par l'orchestre Sar Music School. Sur place, restauration pizza flamme, manège gratuit pour les enfants, grand feu d'artifice à 23h. L'AES 08 organise le samedi 11 juillet à partir de 18h son Open Air Party au stade de foot de Schmidt-Villers. La soirée animée par le groupe Ma Bonne Étoile. Buvette, pizza, tarte flambée, grillade tout au long de la soirée. Un feu d'artifice viendra clôturer cette soirée. Le syndicat des éleveurs de chevaux d'Alsace-Bossue et environ organise son concours d'élevage et d'attelage afin de mettre le cheval à l'honneur le samedi 11 juillet dès 14h30 et le dimanche 12 juillet au centre équestre de Sarre-Union. Au programme, différentes épreuves, animations équestres et démonstrations de débardage, restauration, buvette sur place, entrée libre. L'Amicale des pompiers de Volminster organise comme tous les ans son traditionnel bal du 13 juillet à Volminster. Ouverture des portes à 18h pour un bal commençant à 20h30. Bal animé par l'orchestre Ma Bonne Étoile. Grillade, pizza flamme au feu de bois, buvette sur place. Manège pour les enfants. Retraite au flambeau vers 22h30 et feu d'artifice vers 23h. Le Chrono Racing Team et le Caisson présentent le concert sur le toit 3. Le 14 juillet à 18h à la salle multi-activité de Montbronne. Entrée dans l'univers de Claude François avec Michael Silver Live Tribute et en première partie DJ Scream. Entrée gratuite, buvette restauration sur place. L'association Comme Chez Moi vous invite pour un week-end culturel, artistique et convivial avec une exposition photo, un conte et un spectacle de danse suivi d'un bal guidé à la salle des fêtes de Hinsbourg les 18 et 19 juillet. Entrée gratuite, ouvert à tous, repas du dimanche sur réservation. Renseignements sur leur page Facebook. L'association Fit Move et l'association Les Cordées de Rémerin-les-Putelanges vous donnent rendez-vous le dimanche 19 juillet pour leur grand vide-grenier annuel de 6h à 16h avec arrivée des exposants dès 5h. Manifestation réservée aux particuliers. Tout au long de la journée, buvette, espace restauration avec saucisses, merguez, casse-croûte, frites et boissons fraîches. Emplacement numéroté illimité, 2,50€ le mètre, réservation minimum de 4 mètres. Toutes les infos et plus de détails sur radiomélodie.com, rubrique agenda.

0: un son de la Coupe du Monde, Shakira et Dai Dai.
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0: Et nous allons parler d'un titre qui est très célèbre également, puisque je vous emmène tout de suite le 11 juillet 1987. Il y a donc pile poil 39 ans, le single qui cartonnait à ce moment-là, c'était celui-là.

1950, le 11 juillet 1987, il y a 39 ans jour pour jour. Il était également en tête des charts au Royaume-Uni, en Suisse, en Allemagne, au Canada et jusqu'en Australie également. C'est un numéro 1 parmi tant d'autres, hein, bien sûr, pour Madonna, qui détient d'ailleurs le record de vente de disques. La Isla Bonita est le 5e titre extrait de True Blue, le 3e album de la chanteuse américaine. Alors, il y a une petite anecdote quand même sur ce titre que je ne connaissais pas. À l'origine, en fait, cette chanson était destinée à Michael Jackson, figurez-vous. Et c'est vrai qu'il l'a refusée. Et c'est Madonna qui a accepté de chanter cette chanson-là, bien sûr, en réécrivant un petit peu les paroles. Mais ça a créé vraiment un titre extraordinaire et qu'on aime toujours en 2026, du coup. 39 ans pour le titre de la Isla Bonita. Voilà un très beau souvenir musical, une nouvelle fois sur Radio Mélodie. Place à James Blunt tout de suite et son titre Dangerous.

0: sur Radio Mélodie. 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Dans quelques minutes, c'est Jacques Brel qui nous emmène à Vesoul, et juste après, ce sera le moment d'écouter un petit bêtisier. Tout ça, ça arrive dans quelques instants sur Radio Mélodie.
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0: Elle et son célèbre titre Vesoul sur Radio Mélodie. À la radio, vous le savez, je récolte tout au long de l'année les petits bêtisiers, les bafouillages, les hésitations, les fous rires. Oui, mais chez moi, il y en a aussi, hein, malheureusement. Allez, je vous propose tout de suite qu'on écoute un petit bêtisier ensemble. 15 heures au programme, c'est Barbara Barbara Streisand. Elle a pas un nom facile à dire. Ah, aujourd'hui, que voulez-vous? C'est comme ça, je crois que c'est le soleil qui me rend dans cet état-là. Barbara Streisand, excusez-moi, avec Gulti, ça arrive dans quelques instants. Olivia Ruiz également, avec Je traîne des pieds, je crois que je suis plutôt dans cette ambiance-là, moi, aujourd'hui.
1: Également, un très bon dimanche à toute l'équipe, ainsi qu'à Christophe et mon chenouquilé, de la part de Christine. Et de gros gros brisous, hein, ça vient de la part de toute la famille.
0: Veille du premier tour des élections municipales, la CGT Moselle appelle au rassemblement contre le racisme et le fascisme. Une marche des solutions, le bagad de l'Al... Alain Souchon, tout de suite sur Radio Mélodie. Dites-moi, j'avais oublié que j'étais autant présente dans ce bêtisier. Bah oui, bah écoutez, Barbara Streisand, j'ai encore du mal, je vous l'avoue, à le dire. Hein. C'est vrai que pourquoi faciliter les choses, évidemment. C'est comme ça le direct, c'est pas toujours évident. Allez, tout de suite, place aux chansons de l'été avec Dua Lipa, Love Again sur Radio Mélodie.

0: C'est pas si facile sur Radio Mélodie. 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Nous continuons bien évidemment en musique sur Radio Mélodie. C'est l'été, c'est le week-end, on se détend. Milli Vanilli arrive dans quelques instants. Alain Souchon également. Quand je serai KO, ça arrive dans quelques instants. Voilà, juste après une courte pause sur Radio Mélodie.
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0: On cancherait chaos sur Radio Mélodie. Il est 14h01 et c'est l'heure de s'informer sur Radio Mélodie. Bonjour.
1: Bonjour à tous. Plusieurs incendies sont toujours en cours en France, mais la plupart sont maîtrisés. 4900 hectares détruits dans les Pyrénées-Orientales, 4000 dans la Drôme, 900 dans l'Indre. En Loire-Atlantique, les pompiers sont toujours mobilisés à la Plaine-sur-Mer. Pour le moment, les flammes ont parcouru 83 hectares de terre. 220 personnes ont dû être évacuées. En Savoie, près de 5000 habitants se retrouvent coupés du monde à Pralognan-la-Vanoise. Une route est barrée par un éboulement dû à un feu de forêt. Au total, ce sont 61 départements concernés par l'alerte de risques élevés. Journée noire sur les routes, 900 km de bouchons recensés à midi pour ce week-end de départ en vacances. Les axes du Grand Ouest, de la Normandie, des Hauts-de-France et de l'Auvergne-Rhône-Alpes sont particulièrement saturés. Le reste du pays est en alerte rouge dans le sens des départs. Fin de la phase principale d'admission sur Parcoursup ce samedi. Selon les chiffres du ministère de l'Éducation nationale, plus de 126 000 candidats sont encore en attente d'une proposition. Mais 9 lycéens sur 10 savent déjà ce qu'ils feront à la rentrée. Une phase complémentaire s'ouvre jusqu'au 10 septembre pour formuler de nouveaux vœux dans des formations ayant encore des places disponibles. Le Festival d'Avignon bat son plein et la CGT Spectacle en profite pour lancer un appel à la grève. Le syndicat dénonce les coupes budgétaires à répétition qui asphyxient la profession. Le fonds PEPS, le fonds d'aide à l'emploi, a réouvert jeudi avec un budget 3 fois moins important. Une semaine d'action est lancée à partir du lundi 21 septembre. À Wimbledon, une finale 100% tchèque dans le tableau féminin. Karolina Muchova, 9e mondiale, et Linda Noskova, 12e, s'affrontent pour remporter le grand chelem britannique. Demain, place à la finale homme entre l'Italien Yannick Sinner, qui a l'occasion de prendre sa revanche après la déception de Roland Garros, et l'Allemand Alexander Zverev, qui pourrait remporter 2 grands chelems consécutifs. Et puis le Tour de France, nouvelle étape pour les sprinteurs entre Périgueux et Bergerac. Arrivée prévue en fin d'après-midi, c'est toujours Tadej Pogacar qui porte le maillot jaune. Bonne journée à tous.
0: Côté météo, il fait toujours beau et il fait toujours chaud. Eh ben oui, c'est la canicule qui continue. Je rappelle que le département est toujours placé en vigilance orange, qui est toujours en cours, avec des températures allant jusqu'à 34 degrés pour les maximales d'aujourd'hui. Pour demain dimanche, on prend les mêmes et on recommence. Du beau temps et surtout de la chaleur au programme, avec des températures une nouvelle fois allant de 32 à 34 degrés pour les maximales de demain.
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0: Et on continue à passer notre après-midi ensemble avec des idées de sortie qui arrivent. Le nouveau jeu de Yes Weekend pour l'été, c'est le son de l'été tout simplement qui arrive également dans l'heure de 14h. 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Place à la chanson de l'été tout de suite, c'est Bouka et Moutoto juste avant le prochain point route sur Radio Mélodie.

0: Nous faisons la route ensemble sur Radio Mélodie tout au long de l'après-midi. Actuellement, écoutez, rien de particulier à vous signaler sur les routes du secteur. On continue bien sûr à la faire ensemble. Et si vous êtes témoin de faits de route, n'hésitez pas à nous contacter au 03 87 98 29 29.
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0: Et concernant les stations-service les moins chères, le diesel est à 1,89€ actuellement dans les stations Auchan de Spicheren et Carrefour à Grosse-Bliderstroff. Et pour le samplon 95 de 10 au moins cher, il est à 1,88€ et nous sommes à l'Intermarché Carrefour à Sarreguemines.
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0: Charles Aznavour, je me voyais déjà sur Radio Mélodie. Place aux idées de sortie, évidemment, là nous sommes actuellement sur la fête nationale. Des villages aux alentours ont le fête un petit peu en avance. C'est le cas, on a parlé de Vouzulaire tout à l'heure, c'est le cas également sur la commune de Hambar. Voilà, ils fêteront la fête nationale ce soir dans la salle polyvalente de la commune. C'est dès 18h tout à l'heure, il y aura une cérémonie au monument aux morts de Roth et de Hambar, suivie du défilé jusqu'à la salle polyvalente. Ensuite à 19h, il y aura un bal populaire qui sera animé par l'orchestre Sar Music School. Vous aurez de la restauration prévue également sur place avec notamment pizza flamme. Et vous allez pouvoir retrouver également des manèges gratuits pour les enfants et un grand feu d'artifice dès 23h. Je sens que le ciel il va être magnifique là ce soir à 23h parce que finalement, Vouzulaire, Hambar, c'est pas très loin. On pourra peut-être voir les deux en même temps si ça se trouve. En tout cas, n'hésitez pas. Voilà, toutes ces idées de sortie, vous les retrouvez bien sûr sur notre site radiomélodie.com dans l'agenda. Côté musique, nous continuons. Rihanna prend place avec son titre Umbrella. On jouera également au jeu de l'été. Le son de l'été, ça arrive d'ici quelques instants sur Radio Mélodie. 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

Et oui, vous l'avez compris, c'est le moment de jouer ensemble à ce tout nouveau jeu sur Radio Mélodie dans Yes Weekend. C'est le jeu du son de l'été. Le principe est très simple. Je vais vous faire écouter un son mystère et c'est à vous de deviner de quoi il s'agit. Alors bien sûr, c'est un son qui sent bon les vacances, le soleil et la saison estivale. Il va bien falloir tendre l'oreille. À gagner pour ce jeu, c'est la box spéciale été avec tout ce qu'il vous faut pour profiter des beaux jours. Vous allez avoir le cabas, le pare-soleil, la gourde, la casquette, etc. Toute la panoplie, bien évidemment, signée Radio Mélodie. Alors, écoutez plutôt ce son, de quoi il s'agit. Alors, à votre avis, on est sur un son de l'été, bien évidemment. Vous pensez avoir la bonne réponse? Eh ben, vous nous appelez tout de suite au standard au 03 87 98 29 29. Bonne chance!

jeu du son de l'été. Un son à retrouver, un son estival, bien évidemment. Et aujourd'hui, c'était ce son-là. Il fallait bien évidemment retrouver le chant des cigales. Ça sent bon la Provence. Et on félicite Nicolas de Capelle-Quinger qui a été le premier à retrouver ce fameux son de l'été qui repart donc avec sa box de l'été. Bravo une nouvelle fois Nicolas donc de Capelle-Quinger qui repart avec ce très très joli cadeau. Les cadeaux, c'est pas terminé. J'ai encore des cadeaux à vous faire gagner à l'antenne. Je vous emmènerai au cinéma. 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Bonne chance. Joyce Jonathan tout de suite. Allô sur Radio Mélodie.

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Bébé Brune, coups et blessures sur Radio Mélodie. Vous savez, l'endroit où il fait vraiment très très bon quand il fait chaud, eh ben c'est le cinéma, les salles obscures. Et je vous y emmène tout de suite puisque j'ai un cadeau à vous faire gagner là tout de suite à l'antenne. Ce sont deux entrées pour profiter des nouveautés sorties en salle au cinéma Forum de Sarreguemines. Vous allez pouvoir vous faire plaisir tout en vous rafraîchissant parce que c'est vrai que la clim est toujours plutôt pas mal dans les cinémas. Vous allez peut-être pouvoir aller voir les Mignons, voilà, des Mignons. Et des monstres avec les enfants, il est toujours à l'affiche, où vous allez pouvoir profiter d'une des nouveautés sorties en salle cette semaine. Notamment, voilà, il y a Vaiana, la légende du bout du monde, qui est sortie avec notamment The Rock, hein, bien évidemment, dans ce film. N'hésitez pas, nous sommes sur le jeu de l'appel gagnant. Il faut nous appeler au standard tout de suite, au 03 87 98 29 29. Les deux entrées pour le Cinéma Forum seront pour le 7e appel. Bonne chance.

0: Alex Warren, Fever Dream sur Radio Mélodie. Le téléphone sonne encore, mais j'ai bien mon gagnant. Vous pouvez vous calmer. Effectivement. Et on félicite Isabelle de Olvin qui était le 7e appel et qui repart avec ses 2 entrées pour profiter des salles obscures du cinéma forum de Sarreguemines. Bravo donc à Isabelle qui repart avec ses 2 entrées. 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Avant de retrouver les infos de 15h sur Radio Mélodie, au programme Ses phases et sa chanson Lucille, France Gall également, Ella, Ella. On écoute ça juste après une courte pause sur Radio Mélodie.
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0: Chagrin d'amour de Céphase et son titre Lucille sur Radio Mélodie. Il est 15h. Et c'est l'heure de l'info, bonjour.
1: Bonjour à tous, la vengeance doit s'accomplir inévitablement. Le message du guide suprême iranien rendu public ce samedi, Mojtaba Khamenei a juré de venger la mort de son père, Ali Khamenei, tué dans des frappes israélo-américaines en février dernier. Il s'agit de la première déclaration de l'ayatollah depuis le début des funérailles nationales. Il a assuré que les noms visés par cette menace figuraient sur une liste. Vendredi, Donald Trump menaçait de décimer et de détruire complètement l'Iran si la République islamique tentait de le faire assassiné. En France, la chaleur monte d'un cran ce week-end. Les températures maximales oscillent entre 35 et 38 degrés, avec des pics à 39 localement. Météo France a placé 24 départements en vigilance rouge et 59 en orange. La canicule devrait persister jusqu'au milieu de semaine prochaine au moins, selon l'Institut Météo. À Paris, la Tour Eiffel et le Louvre ferment leurs portes à 16h en raison des fortes chaleurs. 7500 climatiseurs mobiles déjà livrés dans les hôpitaux contre 10 000 promis par le gouvernement à ce stade. En déplacement à Limoges, la ministre de la Santé assure que d'ici le 21 juillet, 21 000 clims auront été livrés. Plusieurs directions de centres hospitaliers n'ont pas attendu l'intervention gouvernementale pour commander des appareils. Au large du Vietnam, un bateau chavire avec à son bord des touristes indiens. Selon un média d'État vietnamien, l'accident a fait 15 morts. L'embarcation aurait fait face à des vagues et des vents inhabituels. France-Espagne, l'affiche de la première demi-finale de la Coupe du Monde. Coup d'envoi mardi 14 juillet. Emmanuel Macron a annoncé qu'il n'irait pas aux États-Unis pour assister au match

0: en raison des commémorations qui se tiennent à Nice pour les 10 ans de l'attentat de la promenade des Anglais. Et puis, Paul Sexas a pris le départ de la 8e étape du Tour de France, masqué d'un FFP2. Une mesure de précaution pour éviter les virus qui traînent dans le peloton, selon son équipe. Le jeune prodige français imite ainsi Jonas Vingegaard, qui lui n'a jamais quitté son masque depuis le départ à Barcelone. Voilà pour l'info, bonne journée à tous.
1: Et côté météo pour la journée de demain dimanche, c'est sans surprise, on prend les mêmes et on recommence. Du beau temps et surtout de la chaleur, c'est la canicule qui continue. Je rappelle que nous sommes placés en vigilance orange actuellement. Et pour demain, ce sera à peu près pareil, des températures allant de 32 jusqu'à 34 degrés pour les maximales de demain. Et la canicule devrait d'ailleurs continuer jusqu'au moins en milieu de semaine prochaine, avec notamment un risque de pluie, voire d'orage attendu pour le milieu de semaine prochaine.
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1: Et on continue notre samedi après-midi ensemble. Bienvenue aux personnes qui viennent tout juste de nous retrouver. Merci de votre fidélité. Merci d'écouter Radio Mélodie, peut-être sur le trajet de vos vacances, peut-être celui des courses pour les moins chanceux. Merci en tout cas à vous d'être fidèles et de nous écouter, de nous accompagner également sur Radio Mélodie. Des idées de sortie qui arrivent dans quelques instants. On parlera piscine, également entretenir son eau avec Gérald de chez Wellness Piscine Spa à Vouzuilaire. Il nous donnera des conseils sur Radio Mélodie. Place à la musique, Louane dans quelques instants, juste après The Cars Drive sur Radio Mélodie.

0: Concernant les idées de sortie, ça tourne autour de la fête nationale dans certains villages. Les festivités seront déjà ce soir et c'est le cas notamment à Diblin. On a parlé déjà de Vouzuller, on a parlé de Ambar également et c'est le cas également ce soir donc à Diblin. Ce sera célébré dès 19h. Alors au programme, soirée festive avec défilé aux lampions, soirée dansante et feux d'artifice. L'événement se tiendra tout simplement rue du Stade, donc à Diblin ce soir. Et bien sûr, il y aura également une restauration buvette qui sera également assurée directement sur place. Vous avez de quoi faire aujourd'hui en ce samedi 11 juillet. N'hésitez pas à nous retrouver sur notre site radiomélodie.com dans l'agenda pour retrouver toutes ces idées de sortie et bien d'autres. Dans quelques instants côté musique, on retourne, on fait même je dirais un bond dans les années 60 avec Bob Dylan qui arrive Like a Rolling Stone. On écoute ça dans quelques instants.
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Bob Dylan, Like a Rolling Stone sur Radio Mélodie. 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Et ce que j'aime aussi, c'est venir à votre rencontre actuellement et vous poser une question. Quel est votre plus beau souvenir de vacances? Et c'est Evan qui s'est prêté au jeu de mes questions. Il nous parle de Majorque dans quelques instants. Ce sera juste après Zaz, Mon sourire sur Radio Mélodie.

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1: Evan, pour toi, est-ce que tu aurais un beau souvenir de vacances?
2: Mon plus beau souvenir de vacances, c'est quand j'étais parti à Majorque avec mes parents et qu'on nous a enterrés dans le sable et on avait juste la tête en dehors du sable.
1: D'accord, bah c'est un super souvenir. Tu t'en es sorti du coup?
2: Ah oui, oui, oui, bah oui.
1: Est-ce que t'as un endroit dans le secteur où tu aimes te promener quand il fait beau?
2: Le canal.
1: Le long de la Sarre?
2: Ouais, le long de la Sarre, voilà, c'est ça.
1: Et pour terminer, est-ce que tu aurais une chanson à préférer que tu aimes écouter?
2: Que j'aime écouter?
1: Qu'est-ce qu'on écoute quand on a 18 ans en 2026?
3: Bah c'est des sons qui peuvent pas passer à la radio, c'est ça?
2: Un opening d'un animé Black Catcher.

merci bien sûr à Evan qui s'est prêté au jeu de mes questions. Et voilà ce qu'on écoute à 18 ans aujourd'hui en 2026. Black Catcher, c'est un opening, voilà, d'un manga, il me semble. Hein. Voilà ce qu'on écoute pour Evan. En tout cas, merci, voilà, de s'être prêté à mes jeux de mes questions. C'est vrai que moi, j'aime beaucoup venir à votre rencontre pour vous poser ce style de questions et des micro-trottoirs comme ça concernant vos vacances. On en a également tous les jours dans la Mélodie Family. Place également à une chanson que j'aime beaucoup, c'est Nathalie Cardone, tout de suite avec Assassin's Play qu'on écoute ensemble.

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Michel, Lèche Bot Blues sur Radio Mélodie. Avec cette chaleur, vous avez peut-être la chance d'avoir une piscine dans votre jardin. Déjà, vous êtes chanceux, oui, mais parfois il y a quelques petits soucis, notamment avec l'eau qui se trouble. On se demande bien pourquoi et surtout comment y remédier. Eh ben, ça tombe bien parce que Gérald de chez Wellness Piscine et Spa à Vouzuilaire va vous donner quelques conseils. Si ça vous arrive, ce sera dans quelques instants, dans 4 minutes précisément, juste après Supertramp, Give a Little Bit sur Radio Mélodie.

0: l'info est à vous.
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0: Pierre Demar sur Radio Mélodie. 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Côté musique, juste après une courte pause, Divaphone et Léa Pachi arrivent d'ici quelques instants. On aura Simple Plan également avec Jetlag. On écoute ça juste dans quelques instants, voilà, juste après une courte pause. Il est 15h49.
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0: Vague sur Radio Mélodie. Il est 16h. Et c'est l'heure de s'informer sur Radio Mélodie. Bonjour.
1: Bonjour à tous. 32 personnes soupçonnées d'être à l'origine de départs de feu. Elles ont été interpellées dans 22 départements différents depuis le début de l'été. Annonce ce midi du ministre de l'Intérieur. Des comportements inacceptables qui mobilisent nos sapeurs-pompiers au péril de leur vie. S'est exprimé Laurent Nunez sur X. 61 départements sont en alerte pour risques élevés de feux de forêt. En Andalousie, les flammes ont ravagé 6600 hectares depuis jeudi. Selon les autorités espagnoles, le feu connaît désormais une évolution favorable. Il aurait fait au moins 12 morts. Les autopsies sont en cours pour identifier les victimes. Un hommage à Alfred Dreyfus sera rendu demain par Emmanuel Macron. Le chef de l'État instaure cette commémoration pour la reconnaissance de l'innocence de l'officier juif condamné à tort à la fin du 19e siècle, 120 ans jour pour jour après la décision de la Cour de cassation. Les descendants d'Alfred Dreyfus seront également présents. Camille Autain renonce à la présidentielle de 2027. Sur France 2, la députée écologiste regrette l'échec d'une primaire unitaire à gauche, alors que les socialistes ont décidé d'organiser une primaire fermée aux militants et aux partis proches, comme Place Publique de Raphaël Glucksmann. Et pour elle, hors de question d'ajouter une candidature de plus à gauche. En Chine, le typhon Bavi devrait toucher l'est du pays demain matin. En prévision, plus de 2 millions de personnes ont été évacuées. Écoles, travail, sport de plein air, tout est suspendu. Plus de 400 vols et des dizaines de liaisons ferroviaires annulées. Le typhon a déjà touché Taïwan et plusieurs îles japonaises.

0: Lyonnaise ce samedi, privant des milliers de foyers d'électricité. Des rafales de plus de 170 km/h ont été mesurées. Et puis canicule, 14 juillet et demi-finale de la Coupe du Monde. Un large dispositif de sécurité sera mis en place en début de semaine à Paris. Pour rappel, les festivités de la fête nationale, c'est-à-dire le concert de musique classique au pied de la Tour Eiffel et le traditionnel feu d'artifice sont avancés au lundi 13 juillet au soir. Voilà pour l'info. Bon après-midi à tous.
1: Et oui, c'est vrai que côté météo, il fait beau, mais il fait surtout chaud. Je rappelle que nous sommes toujours placés en vigilance orange concernant la canicule et ça va continuer encore demain dimanche 12 juillet avec bien sûr une belle journée, mais de fortes températures allant jusqu'à 34 degrés comme aujourd'hui pour les maximales de demain. Et d'ailleurs, la canicule devrait continuer à s'observer jusqu'à au moins le milieu de semaine prochaine. Après, il y aurait des risques de pluie, voire des risques d'orage également concernant le milieu de semaine. Semaine prochaine.
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1: 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Là, je vous emmène tout droit dans les années 60 et je sais que ça va faire très plaisir à ma maman puisqu'elle adore cette chanson. Je vous propose qu'on écoute Los Lobos, La Bamba sur Radio Mélodie.

0: porte le même titre, La Bamba, qui retrace la vie du jeune rocker Richie Valens, disparu très jeune, tragiquement, dans un accident d'avion. Un film à voir et à revoir sans modération. Concernant l'infotrafic actuellement, rien de particulier à vous signaler. Les routes sont calmes pour ce samedi après-midi. N'hésitez pas, on continue bien sûr à faire la route ensemble sur Radio Mélodie. Et si vous êtes témoin de faits de route, n'hésitez pas à nous contacter au 03 87 98 29 29.
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0: Pour les stations-service les moins chères, le diesel est à 1,89€ au moins cher. Nous sommes dans les stations Auchan de Spicheren et Carrefour de Grosse-Bliederstroff. Et le samplon 95 10 au moins cher, il est à 1,88€. Et là, nous sommes dans les stations Intermarché Carrefour à Sarreguemines.
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0: parlerait au diable sur Radio Mélodie. Place aux idées de sortie. Nous restons autour, bien évidemment, des festivités autour des feux d'artifice, bien sûr, pour la fête nationale. Il y a déjà des fêtes un peu partout dans le secteur ce soir et c'est le cas à Schmidt-Villers également. C'est l'AESS 8 qui organise aujourd'hui à partir de 18h son open air party au stade de foot de Schmidt-Villers. Alors, la soirée sera animée par le groupe Ma Bonne Étoile. Il y aura... Excusez-moi, j'ai le nez qui me chatouille, c'est très perturbant. Buvette, pizza, tarte flambée sur place, grillade tout au long de la soirée. Et vous aurez là aussi un feu d'artifice qui viendra clôturer cette magnifique soirée. Donc c'est à Schmidt-Villers. L'entrée est bien sûr gratuite pour profiter de cette sortie. N'hésitez pas, je vous le rappelle, à venir également voir toutes ces sorties sur notre site radiomélodie.com dans l'agenda. Il y en a évidemment plein d'autres. En début d'après-midi, je vous ai parlé notamment de la fête foraine à Sarreguemines qui a pris place aujourd'hui, comme habituellement, sur le parking de la Grande Armée à Sarreguemines. Et voilà, les manèges sont ouverts ce soir jusqu'à 22h et ils sont présents jusqu'au 19 juillet. Donc là aussi, encore une fois, une très belle idée de sortie à faire en famille. Côté musique, juste après une courte pause, Sophie Elix Baxter arrive. On aura Miles Smith au programme également. Et ce sera le moment d'écouter un petit bêtisier ensemble sur Radio Mélodie. 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

0: pour moi et pour vous, ce sont nos bêtisiers de l'été justement. Des moments de bafouillage, des moments d'hésitation, ça crée des sacrés moments d'antenne. Et je vous propose qu'on écoute un bêtisier tout de suite ensemble sur Radio Mélodie. 15 heures au programme, c'est Barbara Barboise Streisand. Elle a pas un nom facile à dire. Ah, aujourd'hui, que voulez-vous? C'est comme ça, je crois que c'est le soleil qui me rend dans cet état-là. Barbara Streisand, excusez-moi, avec Gulti, ça arrive dans quelques instants. Olivia Ruiz également, avec Je traîne des pieds. Je crois que je suis plutôt dans cette ambiance-là, moi, aujourd'hui.
1: Également, un très bon dimanche à toute l'équipe, ainsi qu'à Christophe et mon chenou qui l'est, de la part de Christine. Et de gros gros brisous, hein, ça vient de la part de toute la famille.
0: Veille du premier tour des élections municipales, la CGT Moselle appelle au rassemblement contre le racisme et le fascisme. Une marche des solutions, le bagade de l'Al... Alain Souchon, tout de suite sur Radio Mélodie. Et c'est vrai que celui-là, j'arriverai toujours pas à le dire. Hein, comme Barbara Streisand, où j'ai toujours énormément de mal. En tout cas, vous inquiétez pas, il y a de la matière et des bêtisiers. Vous aurez l'occasion d'en entendre tout au long de l'été dans Yes Weekend. Il y a de quoi faire, même jusqu'à Noël. Allez, Patrick Fiori arrive dans quelques instants, juste après Serge Gainsbourg et son titre Initial Bébé sur Radio Mélodie.

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1: Patrick Fiori à la vie sur Radio Mélodie. 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Et là, je vous avoue que j'étais en train de faire un petit peu ma curieuse. J'étais en train de regarder un peu les derniers SMS qui sont arrivés sur notre logiciel et ça me fait un peu sourire parce que c'est vrai que quand on parle barbecue, je vois que les hommes s'agitent sur leur téléphone parce qu'il n'y a que des hommes là dans les derniers SMS qui ont envoyé Mélodie au 7-14-15. Donc déjà bravo à vous messieurs. Donc c'est peut-être Jérôme de Creutzwald, Marc de Diblin, Cédric de Farchwiller, Céleste de Gutzenbruck, on a Joe de Kerbach ou encore voilà Karim de Sarguemines qui sera peut-être l'heureux gagnant demain de ce barbecue. Je vois que vous êtes nombreux là à vous voir déjà roi du barbecue avec la spatule à la main. En tout cas, voilà, bah écoutez, bravo à vous messieurs, peut-être que vous serez l'un des l'heureux gagnant demain, l'un que je viens de citer en tout cas. N'hésitez pas, vous pouvez encore envoyer votre SMS Mélodie au 7-14-15 pour tenter de remporter donc ce barbecue électrique offert par le magasin Leroy Merlin de Forbach. On continue en musique pour nous accompagner déjà jusqu'en fin d'émission. Musical Youth arrive avec Paz Dachi, on aura The Maisonette également ou encore Benabar, quoi qu'on dise, et tout ça c'est juste après une courte pause sur Radio Mélodie. 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

0: Quoi qu'on dise sur Radio Mélodie, n'oubliez pas, chers auditeurs, d'envoyer vos SMS pour tenter de remporter ce barbecue électrique All-Star d'une valeur de 549 € offert par le magasin Leroy Merlin de Forbach pour leurs 30 ans. 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Je serai peut-être en train de vous contacter là actuellement en direct pour vous annoncer la bonne nouvelle. Alors, il y a environ 10 minutes, je vous en ai parlé en disant les derniers SMS, c'est dingue, ce ne sont que des hommes qui envoient des SMS pour remporter ce barbecue. Et je vois que les femmes m'ont entendu, puisque maintenant je n'ai plus que des femmes. Donc c'est très très drôle, hein. Franchement, on voit que vous nous écoutez, ça fait toujours plaisir. Donc n'hésitez pas, hommes ou femmes, on est tous heureux de manger un barbecue, on peut le dire, en été. Donc n'hésitez pas, tentez votre chance jusqu'à demain. Mélodie par SMS au 7 14 15. Demain, le tirage au sort. La musique continue sur Radio Mélodie, les infos de 17h arrivent et moi je vais vous souhaiter une excellente fin de journée, une très belle soirée également. Allez voir sur notre site, je vous le rappelle, radiomélodie.com dans l'agenda pour retrouver toutes les festivités qui auront lieu déjà dans le secteur concernant la fête nationale, puisque des feux d'artifice ont lieu un petit peu partout dans le secteur. Radiomélodie.com dans l'agenda. La musique continue, je vous souhaite une excellente fin de journée à vous et je vous dis à demain. Bye.
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Bonsoir à tous. La France étouffe ce week-end. 24 départements en vigilance rouge et 59 en orange ce samedi. Demain, 13 autres départements basculeront en rouge à midi, étendant l'alerte au sud-ouest de la France. À l'inverse, les Pyrénées-Orientales, l'Aude et l'Hérault repassent en vert. Et côté feux de forêt, un seul département passera en alerte rouge pour risque très élevé demain. C'est la Haute-Garonne. La majorité du pays reste en orange. Après l'annonce de Laurent Nunez, on en sait un peu plus sur le profil des 32 personnes interpellées, celles qui sont soupçonnées d'être à l'origine d'un départ de feu. Un tiers sont mineurs, selon les informations de BFM TV. Trois ont été placés en détention provisoire, dont un récidiviste. Alors que certains départs de feu étaient volontaires, la plupart ne seraient qu'accidentels. À Paris, un homme de 21 ans tué au couteau en pleine rue. Il dînait avec sa compagne dans le quartier de Clignancourt vendredi soir. Une altercation a éclaté entre la victime et un autre homme. Le suspect a pris la fuite à pied. Il est toujours recherché. Une enquête pour meurtre a été ouverte. L'actualité, c'est aussi le porte-avions Charles de Gaulle qui a accosté à Toulon ce matin après 5 mois et demi de mission dans le détroit d'Ormuz. 2000 marins retrouvent le sol français. Emmanuel Macron a décidé de ce rapatriement au vu de l'évolution favorable de la situation au Moyen-Orient. C'était avant que les tensions ne reprennent entre l'Iran et les États-Unis. Dans un message rendu public aujourd'hui, le guide suprême annonce que la vengeance doit s'accomplir inévitablement. Mojtaba Khamenei a juré de venger la mort de son père, Ali Khamenei, tué dans des frappes israélo-américaines en février dernier. Vendredi, Donald Trump menaçait de décimer et de détruire complètement l'Iran si la République islamique tentait de le faire assassiner. Et puis on termine avec du sport. Après la France et l'Espagne, on connaîtra bientôt le nom des deux autres équipes demi-finalistes de la Coupe du Monde. À suivre ce soir, Norvège-Angleterre à 23h et Argentine-Suisse à 3h du matin. Voilà pour l'essentiel de l'actu. Bonne fin de journée à tous. We'll be right back.

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Bonsoir à tous. L'épisode de chaleur se prolonge. Dans son dernier bulletin, Météo France annonce que demain, la vigilance rouge s'étend vers le sud-ouest de la France. Au total, 37 départements seront en alerte maximale. Parmi ceux qui se rajoutent, Lyon, la Dordogne, le Lot, l'Aveyron et bien d'autres, 49 seront en vigilance orange. Dans les Pyrénées-Orientales, le temps est aux retrouvailles. Les évacués ont retrouvé leur foyer dans un océan de cendres hier. Au total, une trentaine de familles ont perdu leurs habitations. Les pompiers ont lutté pendant près d'une semaine contre les flammes qui ont ravagé 4900 hectares de terre. Le département est repassé en vigilance verte pour canicule, mais se maintient en jaune pour le risque de feux de forêt. Journée noire sur les routes, 1000 km de bouchons mesurés à la mi-journée pour ce week-end de départ en vacances. Les axes du Grand Ouest, de la Normandie, des Hauts-de-France et de l'Auvergne-Rhône-Alpes sont particulièrement saturés. Le reste du pays est en alerte rouge dans le sens des départs. C'est la fin de la phase principale d'admission sur Parcoursup ce samedi. Selon les chiffres du ministère de l'Éducation nationale, 9 lycéens sur 10 savent déjà ce qu'ils feront à la rentrée. Une phase complémentaire s'ouvre jusqu'au 10 septembre. Dans le Morbihan, une free party s'est installée cette nuit. La préfecture compte 1500 teufeurs présents sur place et condamne l'irresponsabilité des organisateurs dans ce contexte de forte chaleur et de risque d'incendie. Le préfet annonce que tous les participants seront verbalisés. La Coupe du Monde, on apprend le décès de Jayden Adams. Le milieu de terrain de l'Afrique du Sud était âgé de 25 ans. La police sud-africaine a annoncé avoir ouvert une enquête après la découverte de son corps dans une maison de Cape Town. La cause du décès n'a pas encore été confirmée. Et puis c'est de nouveau le Belge Tim Merlier qui s'impose dans cette 8e étape du Tour de France. L'épreuve de sprint est arrivée à Bergerac. Au classement général, c'est toujours Tadej Pogacar qui conserve le maillot jaune. Voilà pour l'essentiel de votre actualité. Très bonne soirée à tous.

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1: Bonjour à tous. France-Espagne, l'affiche de la première demi-finale de la Coupe du Monde. Coup d'envoi mardi 14 juillet. L'Aurora s'est défaite hier de la Belgique 2-1 grâce à un but dans les derniers instants du milieu de terrain d'Arsenal, Mikel Merino. Les Belges ont dû faire avec plusieurs blessures, dont celle de Youri Tielemans avant la rencontre et Thibaut Courtois en seconde période. Son entraîneur Rudy Garcia souhaite garder la tête haute malgré la défaite.
2: Les coups du sort défavorables, on a eu plein ce soir, y compris le deuxième but qu'on encaisse, alors qu'on se dirigeait, on va dire, vers les prolongations. Encore une fois, je suis fier de mes joueurs, on a fait un bon mondial. Vraiment, ils ne méritaient pas de sortir de cette manière-là. Mais c'est comme ça, on savait qu'on jouait une belle équipe d'Espagne qui a marqué sur sa seule occasion de la première période. Voilà, c'est cruel parce que par deux joueurs importants, mon capitaine, mon gardien et puis même Kevin De Bruyne.
1: Et les vainqueurs espagnols, eux, se montrent confiants avant d'affronter les Bleus. Nous avons battu la France lors de nos deux dernières rencontres. Si la France doit craindre quelqu'un, c'est bien nous, a notamment déclaré l'attaquant barcelonais Lamine Yamal. Le rendez-vous est pris, ce sera mardi prochain. Et en attendant la demi-finale des Bleus, deux autres matchs sont à suivre ce soir. Norvège-Angleterre à 23h, avant Argentine-Suisse dans la nuit. Ce sera à 3h du matin. Les vainqueurs de ces deux matchs constitueront l'affiche de la deuxième demi-finale. Et puis le média sud-africain ENCA annonce le décès du milieu de terrain des Bafana Bafana, Jayden Adams, à l'âge de 25 ans ce matin. Il venait de disputer la Coupe du Monde avec l'Afrique du Sud.
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Bonsoir à tous. La chaleur persiste en France. 24 départements placés en vigilance rouge et 59 en alerte orange canicule aujourd'hui. 13 autres départements rejoindront le dispositif demain, de la Charente à l'Aveyron en passant par la Nièvre. Météo France précise que cet épisode caniculaire pourrait durer jusqu'à mardi au moins. Le feu connaît une évolution favorable. Les mots de la préfecture de la Drôme sur l'incendie au-dessus de Die. Plusieurs points chauds ont été refroidis la nuit dernière après quelques précipitations dans les dernières heures. Le feu ne progresse plus dans plusieurs secteurs, au moins 4100 hectares ont brûlé depuis 9 jours. Une évolution favorable est également annoncée par les autorités espagnoles après cet incendie qui a causé la mort de 12 personnes. Plus de 6500 hectares sont partis en fumée depuis jeudi. Également dans l'actu, la tension monte d'un cran au Moyen-Orient. L'Iran prévient que l'accord avec les États-Unis sera rendu caduque en cas de nouvelle violation de ses termes par Washington. Les deux pays s'accusent mutuellement de violer l'accord de trêve signé le 17 juin dernier après la reprise des frappes américaines depuis plusieurs jours. De son côté, Donald Trump menace de décimer et détruire complètement l'Iran si le gouvernement iranien tentait de le tuer. L'espoir de retrouver des survivants est infime au Venezuela après le double séisme du 24 juin dernier. Le gouvernement revoit à la hausse son bilan avec plus de 4000 morts et plus de 16 000 blessés. Les Nations Unies estiment que le nombre de disparus pourrait atteindre 50 000 victimes. Clémentine Autain ne sera pas de la partie pour la course à la présidentielle. La députée écologiste l'a annoncé aujourd'hui. Face à l'échec de la primaire unitaire après l'annonce des socialistes d'organiser une primaire fermée, elle ajoute qu'elle ne voulait pas ajouter une candidature de plus à gauche. La phase principale d'admission de Parcoursup s'achève ce soir. D'après la plateforme, plus de 126 000 candidats restent dans l'attente d'une proposition d'affectation dans l'enseignement supérieur. Et puis Tim Merlier intouchable sur le Tour de France. Le Belge s'est imposé pour la deuxième fois consécutive sur la huitième étape entre Périgueux et Bergerac. Tadej Pogacar conserve son maillot jaune. Voilà pour l'actu, très bon début de soirée.

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1: L'interassociation de Caisse Castel organise tout au long de cet été diverses animations au camping avec le vendredi 17 juillet à 19h, repas à 10€ avec Fat Franck et sur réservation avant le 15 juillet. Animation musicale par le groupe LT Animation. Dans le cadre du festival Les Étendards, samedi 11 juillet à 20h, dans la cour du Clos du Château à Neufgrange, Capitaine Sprutz. Spectacle de rue, drôle, poétique et totalement déjanté, avec buvette, restauration sur place. L'interassociation de Ambar Road vous invite à sa fête nationale qui aura lieu le samedi 11 juillet à la salle polyvalente à Ambar. Au programme à 18h, cérémonie au monument aux morts de Road et de Ambar, suivi du défilé jusqu'à la salle polyvalente. À partir de 19h, bal populaire animé par l'orchestre Sar Music School. Sur place, restauration pizza flamme, manège gratuit pour les enfants, grand feu d'artifice à 23h. L'AES 08 organise le samedi 11 juillet à partir de 18h son Open Air Party au stade de foot de Schmidt-Villers. La soirée animée par le groupe Ma Bonne Étoile. Buvette, pizza, tarte flambée, grillade tout au long de la soirée. Un feu d'artifice viendra clôturer cette soirée. Le syndicat des éleveurs de chevaux d'Alsace-Bossue et environ organise son concours d'élevage et d'attelage afin de mettre le cheval à l'honneur le samedi 11 juillet dès 14h30 et le dimanche 12 juillet au centre équestre de Sarre-Union. Au programme, différentes épreuves, animations équestres et démonstrations de débardage, restauration, buvette sur place, entrée libre. L'Amicale des pompiers de Volminster organise comme tous les ans son traditionnel bal du 13 juillet à Volminster. Ouverture des portes à 18h pour un bal commençant à 20h30. Bal animé par l'orchestre Ma Bonne Étoile. Grillade pizza flamme au feu de bois, buvette sur place. Manège pour les enfants, retraite au flambeau vers 22h30 et feu d'artifice vers 23h. Le Chrono Racing Team et le Caisson présentent le concert sur le toit 3. Le 14 juillet à 18h à la salle multi-activité de Montbronne. Entrée dans l'univers de Claude François avec Michael Silver Live Tribute et en première partie DJ Scream. Entrée gratuite, buvette restauration sur place. L'association Comme Chez Moi vous invite pour un week-end culturel, artistique et convivial avec une exposition photo, un conte et un spectacle de danse suivi d'un bal guidé à la salle des fêtes de Hinsbourg les 18 et 19 juillet. Entrée gratuite, ouvert à tous, repas du dimanche sur réservation. Renseignements sur leur page Facebook. L'association Fit Move et l'association Les Cordées de Rémerin-les-Putelanges vous donnent rendez-vous le dimanche 19 juillet pour leur grand vide-grenier annuel de 6h à 16h avec arrivée des exposants dès 5h. Manifestation réservée aux particuliers. Tout au long de la journée, buvette, espace restauration avec saucisses, merguez, casse-croûte, frites et boissons fraîches. Emplacement numéroté et limité, 2,50€ le mètre, réservation minimum de 4 mètres. Toutes les infos et plus de détails sur radiomélodie.com, rubrique agenda.

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Bonsoir à tous. Le thermomètre continue de monter. Météo France place 37 départements en vigilance rouge canicule. Demain, 59 seront en alerte orange. 26 millions de Français seront concernés au total. La vague de chaleur pourrait persister au moins jusqu'à mardi, d'après les prévisionnistes. Une trentaine de personnes interpellées, d'après Laurent Nunez, des individus suspectés d'être liés à des départs de feu. Le ministre de l'Intérieur prévient que ces comportements relèvent désormais de la justice, alors que près de 25 000 hectares ont brûlé depuis le début de l'année. Des incendies qui connaissent des évolutions favorables, c'est notamment le cas dans la Drôme où le feu ne progresse plus d'après la préfecture. Des conditions d'intervention qui s'améliorent grâce aux précipitations de ces dernières heures. Plus de 4000 hectares sont partis en fumée depuis 9 jours. Dans le reste de l'actualité, la vengeance doit s'accomplir inévitablement. Les menaces du guide suprême iranien Mojtaba Khamenei aujourd'hui. Il jure vouloir venger la mort de son père, tué dans des frappes israélo-américaines en février dernier. Donald Trump a accusé l'Iran de vouloir le faire assassiner. Le président américain menace de décimer et détruire complètement le gouvernement iranien en cas de tentative d'assassinat. Emmanuel Macron rendra hommage à Alfred Dreyfus demain. Le chef de l'État instaure cette commémoration pour la reconnaissance de l'innocence de l'officier juif condamné à tort à la fin du 19e siècle, 120 ans jour pour jour après la décision de la Cour de cassation. Les descendants d'Alfred Dreyfus seront également présents. Journée noire sur les routes aujourd'hui, 940 km de bouchons enregistrés par Bison Futé à la mi-journée pour ce premier week-end de départ en vacances. Les axes du Grand Ouest, de la Normandie, des Hauts-de-France et de l'Auvergne-Rhône-Alpes sont particulièrement saturés. Le reste du pays est en alerte rouge dans les départs. Et puis le foot ce soir avec la suite des quarts de finale de la Coupe du Monde aux États-Unis. La Norvège affronte l'Angleterre pour une place dans le dernier carré du mondial. Coup d'envoi à 23h. L'Argentine qui jouera également face à la Suisse pour décrocher sa place en demi-finale. Ce sera à 3h du matin. Voilà pour l'essentiel de l'actualité. C'est la fin de cette édition. Très bonne soirée à tous.

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Bonsoir à tous, le feu de Trévillac est désormais fixé. La préfecture des Pyrénées-Orientales l'a annoncé en début de soirée. L'incendie est contenu dans son périmètre et ne peut plus progresser. Près de 5000 hectares ont brûlé depuis jeudi dernier. Plusieurs dizaines de personnes ont été interpellées. Elles sont soupçonnées d'avoir déclenché volontairement cet incendie et un autre dans la Drôme. La situation évolue favorablement en Espagne. D'après les autorités, 12 personnes ont perdu la vie dans l'incendie le plus meurtrier en Andalousie. 23 personnes restent portées disparues et 1400 personnes ont été évacuées dans des campings environnants. Plus de 6500 hectares ont brûlé depuis jeudi. Le président espagnol Pedro Sanchez est attendu sur place lundi. Plus de 35 degrés annoncés sur une majeure partie du pays, 39 degrés localement dans l'ouest. Près de 22 millions de Français seront concernés par l'alerte canicule demain. 37 départements seront en vigilance rouge demain et 49 en orange. La vague de chaleur devrait continuer au moins jusqu'à mardi, d'après Météo France. Également dans l'actualité, la menace de Mojtaba Khamenei sera-t-elle mise à exécution? Le guide suprême iranien annonçait dans un communiqué que la vengeance doit s'accomplir inévitablement. Un message qui s'adresse à Donald Trump après la mort d'Ali Khamenei, tué par des frappes américaines en février dernier. Le président américain menaçait de décimer et de détruire complètement l'Iran si la République islamique tentait de le faire assassiner. 1500 personnes rassemblées cet après-midi dans le Morbihan pour une rave party illégale. Le préfet du département condamne fermement l'irresponsabilité des organisateurs. Alors que le département est en vigilance rouge canicule et présente un risque élevé de feux de forêt. Un dispositif de sécurité est mis en place depuis ce matin par les gendarmes pour limiter l'accès au site. Et puis le Tour de France pas épargné non plus par la canicule. La préfecture de la Corrèze annonce que la 9e étape prévue demain sera raccourcie en raison de la chaleur. Le département est placé en vigilance rouge ce dimanche. Le parcours est donc réduit à 155 km au lieu des 185 initialement prévus. Voilà pour l'actu, très bonne soirée à tous.

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Bonsoir à tous. Une bonne partie de la France va suffoquer demain. Bonsoir à tous. Une bonne partie de la France va suffoquer demain. 37 départements sont placés.

La tension monte au Moyen-Orient entre les États-Unis et l'Iran. Le guide suprême iranien Mojtaba Khamenei prévient que la vengeance doit s'accomplir inévitablement après la mort de son père Ali Khamenei, tué par des frappes israélo-américaines en février dernier. L'Iran prévient également que l'accord avec les États-Unis sera rendu caduc en cas de nouvelle violation de ses termes par Washington. Les deux pays s'accusent mutuellement de violer l'accord de trêve signé le 17 juin dernier après la reprise des frappes américaines depuis plusieurs jours. Également dans l'actualité, le bilan du double séisme au Venezuela continue de grimper. Les autorités font état de 4300 morts et plus de 16 000 blessés d'après un dernier bilan provisoire. Les Nations Unies estiment que le nombre de disparus pourrait atteindre 50 000 victimes. La population chinoise en alerte, le typhon Bavi a frappé l'est du pays cette nuit avec des vents enregistrés à plus de 145 km/h. 2 millions de personnes ont été évacuées d'après les autorités chinoises, dont 100 000 à Pékin qui redoutent des crues exceptionnelles. Plus de 680 000 candidats sont admis au baccalauréat. Le ministère de l'Éducation nationale annonce dans un communiqué que le taux de réussite s'élève à 91,4% après les rattrapages. Un chiffre en baisse de 0,4 points par rapport à 2025. Et puis le foot ce soir avec les deux derniers quarts de finale de la Coupe du Monde. La Norvège affronte l'Angleterre et tentera de se qualifier pour la première fois en demi-finale d'un mondial. Coup d'envoi à 23h. L'Argentine de son côté jouera un peu plus tard face à la Suisse à 3h du matin. Voilà pour l'actu. Très bonne soirée.

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Bonsoir à tous. Marine Le Pen en tête au premier et second tour de l'élection présidentielle. C'est le constat établi par l'Institut Elabe dans un récent sondage. La chef de file des députés RN serait nettement en tête avec environ 34% d'intention de vote au premier tour. Elle serait également favorite dans toutes les hypothèses au second tour. Marine Le Pen, qui a déjà annoncé se pourvoir en cassation après sa condamnation en appel pour détournement de fonds publics. 26 millions de Français en a qui a déjà annoncé se pourvoir en cassation après sa condamnation en appel pour détournement de fonds publics. 26 millions de Français en alerte ce dimanche, 37

mental pour commander des appareils. Également dans l'actualité, la tension monte d'un cran au Moyen-Orient. L'Iran prévient que l'accord avec les États-Unis sera rendu caduc en cas de nouvelle violation de ses termes par Washington. Les deux pays s'accusent mutuellement de violer l'accord de trêve signé le 17 juin dernier après la reprise des frappes américaines depuis plusieurs jours. De son côté, Donald Trump menace de décimer et détruire complètement l'Iran si le gouvernement iranien tentait de le tuer. Le festival d'Avignon bat son plein et la CGT Spectacle en profite pour lancer un appel à la grève. Le syndicat dénonce les coupes budgétaires à répétition qui asphyxient la profession. Le fonds PEPS, le fonds d'aide à l'emploi, a réouvert jeudi avec un budget 3 fois moins important. Une semaine d'action est lancée à partir du lundi 21 septembre avec une mobilisation le samedi 26. Et puis, c'est la nouvelle reine de Wimbledon. À 21 ans, la tchèque Linda Noskova remporte son tout premier tournoi du Grand Chelem sur le gazon londonien. Elle s'est imposée en 3-7 face à sa compatriote Karolina Mukova. Voilà pour l'essentiel de l'actualité. Très bonne soirée à tous.

Bonsoir à tous. Une Française parmi les 20 personnes encore portées disparues dans l'incendie en Espagne. Une annonce faite samedi soir par le ministère des Affaires étrangères. L'identification est en cours par les autorités espagnoles après ces incendies meurtriers. 12 personnes ont perdu la vie dans l'une des pires catastrophes en Andalousie. Le gouvernement espagnol annonçait samedi soir que l'évolution était favorable. Plus de 6500 hectares de forêt ont brûlé depuis jeudi. Le feu de Trévillac est désormais fixé. La préfecture des Pyrénées-Orientales l'a annoncé en début de soirée samedi. L'incendie est contenu dans son périmètre et ne peut plus progresser. Près de 5000 hectares ont brûlé depuis jeudi dernier. Plusieurs dizaines de personnes ont été interpellées. Elles sont soupçonnées d'avoir déclenché volontairement cet incendie et un autre dans la Drôme. Des incendies renforcés par les fortes chaleurs. 37 départements sont en vigilance rouge canicule ce dimanche. 46 en alerte orange. Près de 26 millions de Français seront impactés par cette vague de chaleur aujourd'hui. Météo France précise que la situation pourrait s'améliorer à partir de mardi. L'actualité, c'est aussi cette nouvelle montée de tensions entre les États-Unis et l'Iran. Les deux pays s'accusent mutuellement à partir de mardi. D'avoir rompu

candidatures de plus à gauche. Et puis le Tour de France, pas épargné par la canicule. La préfecture de la Corrèze annonce que la 9e étape prévue ce dimanche sera raccourcie en raison de la chaleur. Le département est placé en vigilance rouge ce dimanche. Le parcours est donc réduit à 155 km au lieu des 185 initialement prévus. Voilà pour l'actu, très bonne soirée.

Bonsoir à tous. Plus de 35 degrés annoncés sur une majeure partie du pays. 39 degrés localement dans l'ouest. Près de 22 millions de Français seront concernés par l'alerte canicule aujourd'hui. 37 départements seront en vigilance rouge ce dimanche et 49 en orange. La vague de chaleur devrait continuer au moins jusqu'à mardi, d'après Météo France. La situation de l'incendie du massif de Justin continue d'évoluer favorablement. C'est ce qu'indiquait la préfecture de la Drôme ce samedi soir. Des conditions d'intervention qui s'améliorent grâce aux précipitations des dernières heures. Plus de 4000 hectares sont partis en fumée depuis 9 jours. A noter également l'interpellation d'une trentaine de personnes suspectées d'être responsables de plusieurs départs de feu dans le sud du pays. Également dans l'actualité, la menace de Mollahtaba Khamenei sera-t-elle mise à exécution? Le guide suprême iranien annonçait dans un communiqué que la vengeance doit s'accomplir inévitablement. Un message qui s'adresse à Donald Trump après la mort d'Ali Khamenei, tué par des frappes américaines en février dernier. Le président américain menaçait de décimer et de détruire complètement l'Iran si la République islamique tentait de le faire assassiner. 1500 personnes rassemblées ce samedi après-midi dans le Morbihan pour une rave party illégale. Le préfet du département condamne fermement l'irresponsabilité des organisateurs alors que le département est en vigilance rouge canicule et présente un risque élevé de feux de forêt. Un dispositif de sécurité est mis en place depuis ce samedi matin par les gendarmes pour limiter l'accès au site. Deux jeunes remis en liberté en raison d'un vide juridique dans l'affaire Chemseddine. L'adolescent de 15 ans a été battu à mort par des mineurs à la sortie du collège en avril 2024. Les deux jeunes mis en examen ont retrouvé la liberté en attente de leur procès grâce à un vide législatif en vigueur depuis le 1er juillet. Et puis plus de 680 000 candidats sont admis au baccalauréat grâce à un vide législatif en vigueur depuis le 1er juillet. Et puis plus de 680 000 candidats sont admis au baccalauréat. Le ministère de l'Éducation nationale

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Bonsoir à tous. Marine Le Pen en tête au premier et second tour de l'élection présidentielle. C'est le constat établi par l'Institut Elabe dans un récent sondage. La chef de file des députés RN serait nettement en tête avec environ 34% d'intention de vote au premier tour. Elle serait également favorite dans toutes les hypothèses au second tour. Marine Le Pen, qui a déjà annoncé ce pourvoi en cassation après sa condamnation en appel pour détournement de fonds publics. 26 millions de Français en alerte ce dimanche. 37 départements sont placés en vigilance rouge canicule. 46 autres seront en alerte orange. Plus de 38 degrés sont attendus dans le sud-ouest ce dimanche après-midi. La situation reviendra à la normale mardi au plus tôt d'après Météo France. Et dans ce contexte, 7500 climatiseurs mobiles déjà livrés dans les hôpitaux contre 10 000 promis par le gouvernement à ce stade. En déplacement à Limoges, la ministre de la Santé assure que d'ici le 21 juillet, 21 000 clims auront été livrés. Plusieurs directions de centres hospitaliers n'ont pas attendu l'intervention gouvernementale pour commencer des appareils. Également dans l'actualité, la tension monte d'un cran au Moyen-Orient. L'Iran prévient que l'accord avec les États-Unis sera rendu caduc en cas de nouvelle violation de ses termes par Washington. Les deux pays s'accusent mutuellement de violer l'accord de trêve signé le 17 juin dernier après la reprise des frappes américaines depuis plusieurs jours. De son côté, Donald Trump menace de décimer et détruire complètement l'Iran si le gouvernement iranien tentait de le tuer. Le festival d'Avignon bat son plein et la CGT Spectacle en profite pour lancer un appel à la grève. Le syndicat dénonce les coupes budgétaires à répétition qui asphyxient la profession. Le fonds PEPS, le fonds d'aide à l'emploi, a réouvert jeudi avec un budget trois fois moins important. Une semaine d'action est lancée à partir du lundi 21 septembre avec une mobilisation le samedi 26. Et puis, c'est la nouvelle reine de Wimbledon. À 21 ans, la tchèque Linda Noskova remporte son tout premier tournoi du Grand Chelem sur le gazon londonien. Elle s'est imposée en 3-7 face à sa compatriote Karolina Mukova. Voilà pour l'essentiel de l'actualité. Très bonne soirée à tous.